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1: Bonjour, et oui, vous êtes bien dans le Postface, c'est encore moi pendant 3 semaines, et ensuite vous allez retrouver Caroline Gutmann à la rentrée. Alors aujourd'hui, je suis très contente aujourd'hui de remplacer Caroline, parce que j'ai la chance de retrouver Michel Sardes, que j'aime beaucoup, et c'est pour son nouveau livre, qui s'appelle donc « Moi, vous, Donna Gracia ». Pourquoi moi? Non, vous, justement, parce que Michel Sardes est spécialiste, elle l'a fait pour Marguerite Yourcenar, de faire des adresses, de s'adresser à quelqu'un. Ce qui rend toujours les choses, pour moi, très agréables, parce que j'ai l'impression qu'on entre dans une conversation, qu'on entre dans toute une histoire. Alors, quand même, Michel Sardes, il faut commencer par le fait que ce « Vous, Donna Gracia » est la fin d'une trilogie.
2: Oui, bonjour.
1: Est-ce que oui. C'est le syndrome de Marguerite Yourcenar, la trilogie familiale?
2: Oui, c'est un peu le syndrome de Marguerite Yourcenar. J'ai toujours l'impression que je la suis. Elle m'accompagne dans toute mon œuvre. C'est la fin d'une trilogie. Enfin, je ne sais pas si c'est la fin d'une trilogie, mais enfin, c'est le troisième volet,
1: d'une longue histoire
2: qui est une saga familiale que j'ai construite comme une suite romanesque à rebours, parce que je commence par ma mère, puis je vais à l'histoire de ma grand-mère, puis ensuite à l'histoire de Gracia, qui est une aïeule rêvée, adoptée, un personnage historique, mais sur lequel j'ai posé j'ai imprimé ma patte de romancière. Mais
1: alors les deux premiers volumes dont vous allez nous dire les titres ont été publiés chez Julliard, et celui-là est publié chez Mialet Barreau, c'est-à-dire chez les mêmes éditeurs qui sont devenus des dissidents, n'est-ce pas, Betty Mialet? Bonjour Betty Mialet.
3: Bonjour.
1: J'aime bien que les éditeurs soient là, comme vous savez, donc bien qu'elle soit un peu malade et qu'elle ait peur de tousser, je l'ai enjoint de revenir ici.
3: Alors bonjour.
1: Et donc alors le premier volume.
2: Alors le premier volume, ça s'appelle Revenir du silence. Le sous-titre est le récit de Jenny. Jenny, c'est ma mère. Ma mère qui, pendant la guerre, puisque je suis née au moment de la déclaration de guerre, m'a cachée, m'a sauvée, puisque j'étais une enfant juive, et que ma mère, après la guerre, quand nous avons survécu et que on a compris ce qui s'était passé dans l'épisode, dans cette grande tragédie qu'est la Shoah, ma mère a décidé de cacher mes origines et de me faire baptiser, de m'élever comme une petite catholique. Et donc à partir de ce moment-là, j'ai été dans le silence sur mes origines. Et Revenir du silence, le récit de Jenny, rompt le silence sur les origines, revient à mon histoire, à ma mémoire, confortée par le récit que ma mère, à la fin de sa vie, a consenti à faire quand elle a voulu, elle aussi, rompre le silence.
1: Et le deuxième volume?
2: Alors le deuxième volume, c'est l'autre partie de la famille, c'est mon ascendance paternelle. Il s'agit de ma grand-mère, Marie Jérusalemi, qui était née en Roumanie, qui avait épousé un Bulgare, c'est des séfarades de Bulgarie et de Roumanie, dont la famille était probablement d'origine turque, de Constantinople. Marie-Jie, ma grand-mère paternelle, malheureusement, après tout un périple à travers l'Europe, a disparu dans un convoi vers le camp d'extermination d'Auschwitz. J'ai essayé, parce que je n'avais absolument aucune espèce d'information sur Marie-Jie, ma grand-mère, j'ai essayé de partir à sa recherche, et c'est l'objet de ce livre qui s'appelle « À la recherche de Marie-Jie ».
1: Et alors cette Donna Gracia, dont je remonte la couverture parce qu'elle est très belle, cette Donna Gracia, en fait vous ne la connaissez pas, vous ne la connaissiez pas, et parce qu'on va remonter très très loin dans le temps, et vous l'avez rencontrée grâce à un roman.
2: J'ai rencontré, en fait, dans un roman que beaucoup de lecteurs français d'une certaine génération, de plusieurs générations connaissent, c'est le livre de Catherine Clément qui s'appelait La Signora. J'ai donc adoré ce livre et j'ai découvert qu'il y avait un personnage dans la Renaissance espagnole, italienne, portugaise qui s'appelait Gracia Mendes Nassi. Et dans le roman de Catherine Clément raconte l'histoire de Gracia du point de vue de l'homme qu'il a aimé d'après Catherine Clément et d'après moi aussi toute sa vie et qui s'appelait Joseph Nassi, qui est devenu Joseph Nassi, duc de Naxos, qui est aussi un très grand personnage de l'histoire juive. Alors ça, c'est le livre de Catherine. Et puis par la suite, j'ai fait des recherches et puis surtout il y a eu beaucoup de recherches qui ont été faites sur Gracia Mendes Nassi. En particulier un livre américain le livre d'une américaine, Andrea Elion Brooks, qui a fait faire des recherches dans 13 langues, 7 pays pour découvrir les traces réelles historiques de Doña Gracia. Et à partir de ces traces, à partir de ces documents d'archives, d'une documentation absolument colossale amassée.
1: Et vous aussi, vous avez une documentation énorme.
2: Oui, parce que on a fait beaucoup de recherches. C'est pas moi qui les ai faites directement, mais je m'en suis servie. Donc, c'est un livre où il est question de Gracia que j'ai choisie, comme je l'ai dit, comme aïeule. Et à la fois sur le plan historique, sur le plan des faits, ce qui lui est arrivé, et puis en même temps, j'ai inventé, parce que je suis avant tout romancière, et donc comme Marguerite Yourcenar le faisait elle aussi, j'ai rejoint Toyer, et je me suis projetée dans cette espèce de conversation dont vous avez parlé, entre Doña Gracia et moi-même.
1: C'est ça, je vais lire la première page parce que je crois qu'on voit bien de quoi il s'agit et du fait qu'il y a une interaction entre Doña Gracia et vous. Donc ça s'appelle l'aïeul de la tribu perdue. La nuit dernière, j'ai rêvé encore de Doña Gracia. Sur elle, j'avais lu beaucoup de livres qui me la montraient tout en me la cachant. Soudain, elle m'apparaissait telle qu'en elle-même, vivante et traversant le temps de la Renaissance au 21e siècle. Ça fait long, hein? Ça, c'est moi qui ajoute. Je savais qu'elle était une construction, un double qui se multipliait à travers l'écriture de l'autrefois, mais je savais aussi que j'avais besoin d'elle aujourd'hui, qu'elle m'offrait ce modèle de vie que j'avais recherché dans d'autres femmes de l'histoire et de mon histoire, qu'elle me tendait ses fils pour débrouiller les chevaux. La nuit dernière, j'ai encore rêvé de Doña Gracia. Je n'avais plus besoin de livres pour lui redonner vie. Je n'avais qu'à laisser couler son existence dans la mienne. Elle avait l'habitude de ces métamorphoses léguées par d'autres femmes qui, avant moi, s'étaient inventées une filiation imaginaire dont elle tenait l'autre bout. Je savais qu'elle serait ma compagne de ce nouveau voyage, l'objet de la recherche, guide du passé dans le présent, ombre portée sur ma route à travers la jungle du doute et de la reconnaissance. Je savais qu'elle serait ma Béatrice, son premier prénom, et qu'elle me conduirait de nom en nom jusqu'à ma propre identité. Entre quête et enquête, j'ai décidé de partir sur les traces de Doña Gracia. Donc là, je crois qu'on comprend bien qu'il y a sans arrêt une interaction entre vous, entre le 21e siècle où elle n'a pas vécu, et le moment où elle a vécu. Donc la première partie s'appelle « Fuir l'Inquisition ». Donc on voit à peu près à quelle époque on est et où là il faut commencer à partir, à bouger. Et là, une espèce d'errance d'abord à travers l'Europe.
2: Oui, alors ce que je voudrais dire tout de suite après le texte que vous avez lu, c'est que ce qui rapproche Doña Gracia de moi, ce qui rapproche son histoire de la mienne, c'est la conversion. La conversion forcée de la famille de Doña Gracia et le baptême que ma mère m'a en quelque sorte imposé quand j'avais 7 ans, pour ensuite me refuser la religion chrétienne quand j'ai voulu faire ma première communion et qu'elle m'a dit c'est impossible parce que nous sommes juifs. Donc il y a entre Doña Gracia et moi cette similitude du silence sur les origines et de la conversion forcée. Donc je suis partie sur ce thème. C'est plutôt la thématique qui m'a intéressée. Nous étions toutes les deux des converties de force d'une certaine façon, et toutes les deux nous avons recherché nos origines. Alors pour Gracia, il y avait encore une autre similitude. C'était l'Inquisition à l'époque de Gracia et puis la Shoah à mon époque. pour en revenir à la première partie, effectivement, qui s'appelle Fuir l'Inquisition. Gracia, qui est née donc à Lisbonne, elle est née chrétienne, elle a été baptisée dans la cathédrale, et puis peu à peu, la situation au Portugal empire et l'Inquisition menace de s'installer, puis s'installe, et à ce moment-là, Donia Gracia, pour toutes sortes de raisons, décide avec les siens de fuir l'Inquisition. Et à partir de ce moment-là, elle part à Anvers, ou en passant par l'Angleterre, parce que c'était plus facile. Ensuite, d'Anvers, elle part pour les villes italiennes, qui étaient beaucoup plus tolérantes à l'égard des nouveaux chrétiens, parce qu'il faut pas oublier que Gracia est d'abord une chrétienne, une nouvelle chrétienne, avant de redevenir juive dans l'Empire ottoman.
1: Mais alors, il y a des petits passages en Italie qui courent pendant très longtemps sur Thérèse d'Avila. Pourquoi ?
2: Alors Thérèse d'Avila, je me suis posé moi-même la question parce que j'ai pensé que vous alliez me la poser. Et j'ai trouvé une réponse toujours dans notre Marguerite Yourcenar qui parle dans sa correspondance de l'expérience contrapontique, elle appelle ça, c'est-à-dire de mettre en perspective un personnage central par la création d'un personnage, disons, moins important, un peu secondaire par rapport à lui, mais qui permet de jeter une lumière sur ce personnage central. Et c'est le cas de Thérèse d'Avila. Pourquoi Thérèse d'Avila? Pourquoi est-ce que j'ai introduit ce contrepoint à Donia Gracia, qui est l'histoire de Thérèse d'Avila? Eh bien, parce que elles étaient contemporaines. Thérèse d'Avila a été née 5 ans après Gracia, parce que Thérèse d'Avila était elle aussi la fille d'un nouveau chrétien, la petite fille d'un juif converti, et que elles ont suivi des chemins complètement différents, partant d'une origine commune. L'une est revenue à ses origines juives et l'autre est devenue l'une des plus grandes saintes de l'Église catholique. Mais en même temps, il y a quelque chose entre elles que j'appelle la spiritualité qui les apparente. Et c'est ce qui m'a intéressée. J'ai voulu montrer aussi, dans une perspective féministe, les possibilités qui s'offraient aux femmes à cette époque, aux femmes d'une certaine trempe, parce que aussi bien Gracia que Thérèse sont quand même des femmes exceptionnelles. Et j'ai voulu montrer quels étaient les chemins qu'elles pouvaient prendre, qui sont des chemins complètement opposés. En même temps, comme je l'ai dit, comme vous l'avez lu dans le texte, ce sont des exemples. Je trouve que c'est important aujourd'hui pour les jeunes générations que elles aient des modèles. Et pour moi, Gracia est un modèle et Thérèse d'Avila est un modèle. En même temps, qu'elles sont comme moi des produits de la conversion.
1: Mais alors, j'allais dire, vous êtes arrivé un peu vite à Anvers, parce que dans cette espèce d'errance à travers l'Europe, il y a tout de même une étape anglaise.
2: Oui, il y a une étape anglaise, oui. Grâce à Henri VIII, parce que il faut dire aussi que Gracia est quelqu'un qui a une immense fortune, qui a hérité d'une immense fortune. D'ailleurs, le thème de la fortune de Gracia est important dans ce livre, dans ce roman, dans la réalité et dans la fiction. Et elle prêtait de l'argent aux tout-puissants, en particulier les monarques qui en avaient toujours besoin partout, et puis les papes, et puis aussi d'autres personnage important. Elle a soudoyé des quantités de gens pour arriver à survivre et aussi pour arriver à aider les autres à survivre, parce que c'est aussi le but de sa vie, c'est sauver son peuple. Elle arrive en Angleterre grâce à Henri VIII, à qui elle a prêté de l'argent, bien entendu. Et Henri VIII, à cette époque, était en train de créer l'Église anglicane. Il venait de rencontrer Anne Boleyn et il était en train de se débarrasser de sa compagne espagnole et de la religion catholique. Donc, elle a été assez en train de se débarrasser de sa compagne espagnole et de la religion catholique. Donc, elle a été assez bien accueillie

0: l'imbroglio, la difficulté que j'ai eue à faire cet arbre généalogique que je place au début du roman.
1: Quand on est comme ça bouleversé par tous ces noms différents, on revient à l'arbre généalogique. En plus, moi, je sais pas bien lire les arbres généalogiques, donc je me dis de qui elle est exactement la fille, etc. Mais ça fait partie de ce plaisir de l'enquête, en fait.
0: C'est-à-dire c'est aussi la vie du juif errant depuis toujours, c'est-à-dire que le fait de se convertir amène l'adoption d'un nouveau nom. Le nom de famille de cette famille, c'est en réalité le nom de ma famille maternelle, Benveniste, qui était une famille espagnole assez connue au Moyen-Âge, quand il y avait l'Espagne des trois cultures. Et donc, ces Benvenistes, quand ils ont été convertis de force au Portugal, ils venaient d'Espagne, ils ont pris un autre nom, ils se sont appelés Mendes. Et puis quand Gracia Mendes est arrivée dans l'Empire ottoman, elle a pris encore un autre nom. Elle s'est appelée, parce qu'elle a repris un nom juif, elle s'est appelée Nassi. Et chaque personnage de cette histoire a au moins deux ou trois ou quatre noms. Les prénoms aussi changent. Alors, il n'y a pas beaucoup de personnages, en réalité, si vous allez jusqu'au bout de l'histoire. Il y a peu de personnages, mais ils ont plusieurs noms. Donc,
1: ils se multiplient. Il faut arriver à la fin pour comprendre qu'ils sont uniques vraiment.
0: C'est la même personne, mais une personne qui a plusieurs vies. Et je crois que c'est ça qui me fascine aussi dans ces personnages. J'aime bien, comme tout romancier, je vis plusieurs vies avec mes personnages. Donc, et elle a eu vraiment plusieurs vies. Elle a eu d'abord une vie de chrétienne, puis une vie de juive minoritaire dans un pays musulman, et elle a eu toutes sortes de noms et de prénoms différents au cours de cette évolution.
1: Alors, il y a un mot qu'on n'a pas prononcé, qui est évidemment le mot fondamental de tout ce livre, c'est exil.
0: Oui, alors l'exil, alors c'est vraiment la thématique centrale du livre. J'ai fait la différence entre justement l'exil qu'a connu Donia Gracia, qui est une espèce d'errance, c'est-à-dire qu'elle a été d'exil en exil. Elle n'est jamais arrivée à la terre promise, alors qu'elle l'a presque touchée à la fin, puisqu'elle avait réussi à créer une enclave dans ce qui est aujourd'hui Israël, c'est-à-dire l'enclave de Tibériade, dont elle avait fait un lieu de refuge pour les persécutés, nouveaux chrétiens et juifs. Mais finalement, on ne sait pas très bien ce qui lui est arrivé à la fin, mais elle n'a jamais atteint cette maison qu'on lui avait préparée dans la terre promise. Donc elle a été d'exil en exil, d'une ville à l'autre. D'Anvers, elle est partie à Venise. De Venise, elle est allée à Ferra.
1: On va rester un moment à Venise. Parce que juste avant l'idée de fuir Anvers, vous dites quelque chose que j'ai bien beaucoup aimé sur le fait qu'il faut essayer d'éviter le ressentiment, qui est une passion triste. Ça m'a beaucoup plu, parce que je n'aime pas les gens qui ont du ressentiment. Mais après, donc, vous dites qu'il faut fuir Anvers. Mais pourquoi Venise?
0: Alors, Venise, parce que c'était le port d'où on partait pour le Levant. Il y avait beaucoup de raisons pour Venise. Elle a hésité entre plusieurs villes italiennes, parce que à cette époque, c'était les villes italiennes, les villes, hein,
1: pas...
0: l'Italie n'existait pas en tant que telle.
1: Mais il y a la peste.
0: Oui.
1: Mais
0: oui.
1: À Venise, ce qui est bien, c'est que... Moi, j'adore le passage sur Venise, parce que vous parlez très bien des deux ghettos, de comment elle s'installe quand même à Venise.
0: Ben justement, alors il y a ça aussi à Venise... Il y a des juifs, ils sont tolérés. C'est un des rares endroits dans l'Europe chrétienne de cette époque où les juifs sont tolérés. Et quand elle arrive à Venise et qu'elle rentre dans ce palais magnifique qui est le sien, de l'autre côté, alors d'un côté elle voit le Grand Canal et de l'autre côté, ça donne sur le ghetto juif. Et pour la première fois de sa vie, elle qui est née chrétienne dans un pays où il y avait plus de juifs parce qu'ils avaient été tous convertis de force au Portugal, eh bien elle découvre des juifs comme elle. Et à ce moment-là, j'imagine, je ne sais pas, parce qu'il y a beaucoup de choses que j'imagine et qui sont pas dans les archives, ni dans les documents, ni dans les correspondances, j'imagine qu'elle est tentée de

0: s'intégrer à ce ghetto et de redevenir juive à ce moment-là. Et finalement, elle ne le fait pas. Puis il s'ensuit toutes sortes de rebondissements dont peut-être je réserve la découverte au lecteur. Et elle va quitter Venise, aller à Ferrare, où là aussi il y a des juifs et ils sont encore mieux tolérés qu'à Venise. Mais alors pourquoi Venise? Pour cette raison-là que vous avez évoquée, mais aussi parce que c'est de Venise qu'on part pour l'Empire ottoman. Et qu'elle savait dès le début que le seul endroit où elle pourrait être sûre, saine et sauve, c'était dans cet empire musulman où les sultans accueillaient les minorités et les traitaient plutôt bien.
1: Alors quand elle veut fuir Anvers pour aller à Venise, on est donc en août 1545. Il faut qu'on voit quoi un peu où oui. on est dans l'espace.
0: Oui.
1: Donc après, elle arrive à Ferrare, mais là il y a la peste.
0: Oui, là il y a la peste. Alors Ferrare était à l'époque sous la tutelle d'un homme qui s'appelait Hercule II, qui était le fils de Lucrèce Borgia. Et j'en ai profité pour faire une petite parenthèse sur toutes ces femmes qu'on a vouées aux gémonies dans l'histoire des femmes, à commencer par Victor Hugo d'ailleurs, et qui en fait valaient beaucoup mieux que leur réputation. Et c'est le cas de Lucrèce Borgia. Donc son fils règne sur Ferrare, il accueille toutes les minorités, d'ailleurs pas seulement les juifs, il est tolérant, il est marié avec la fille de Louis XII, Renée de France, qui est très tolérante, qui a un penchant pour la réforme d'ailleurs, et là à Ferrare, bon, elle commence par s'éclater parce que elle, c'est le moment au fond de son apogée. Elle a un salon littéraire, l'imprimerie.
1: Ça m'a beaucoup intéressé. Oui. En fait, elle part de Venise parce qu'il y a eu des dénonciations, donc il est mort.
0: Oui,
1: c'est
0: oui.
1: le temps de partir.
0: En partie.
1: Ensuite,
0: donc, oui.
1: elle arrive à Ferrare, il y a la peste, alors c'est un problème. Puis à un moment, vous dites, elle fait un compromis. Alors, j'ai trouvé que ça lui ressemblait pas, mais vous dites, elle est lasse de la bataille.
0: Ben oui, il y a eu une bataille sororicide, bon, entre elle et sa sœur. Bon, elle a essayé parce que tout tourne autour d'une histoire de testament, mais on va pas rentrer peut-être dans les détails.
1: Non, pas trop, bon, parce qu'il faut laisser.
0: Il faut laisser quand même.
1: Parce qu'il faut, oui, il faut entrer dans cette histoire. Il faut pas qu'on la balise trop, parce
0: oui.
1: qu'il faut entrer. Il faut un peu se laisser porter, parce que si on ne laisse pas porter, on se perd. On se perd franchement. Mmh. À un moment, je me suis dit, je voulais absolument revenir tout le temps à l'arbre généalogique. Du coup, je me perdais. Donc, j'ai dit non. Maintenant, je suis cette histoire. On va à Venise. On va à Ferrare. On va parler du salon littéraire. Ça m'a beaucoup plu. C'était au moment de la découverte de l'imprimerie. Évidemment, c'est tout ça oui. est concomitant. Et puis aussi, elle a même édité quoi.
0: Elle a édité une Bible, oui. Et c'est à ce moment-là.
1: C'était quoi ce salon littéraire? Elle recevait des écrivains de l'époque ou elle recevait des lecteurs? Comment ça
0: Alors elle recevait des intellectuels parce que Ferrare c'était la ville des intellectuels. Venise c'était plutôt la ville des commerçants. Ferrare accueillait des savants, beaucoup de savants, des écrivains, des poètes, et c'était très libre. On était très libre. Alors ce salon, comme je le dis dans le livre, est difficile à imaginer parce que les salons que nous connaissons nous dans notre histoire, c'est Mademoiselle de Scudéry, Madame de Rambouillet, les salons français
1: c'était
0: du siècle suivant. Alors comment imaginer le salon d'une juive, d'une nouvelle chrétienne qui parle à la fois espagnol parce que sa famille est espagnole, portugais parce qu'elle est née en Portugal, qui se trouve dans une ville italienne et qui réunit des gens de tous bords, de toute religion. Dans son salon, qu'est-ce qu'il pouvait s'y dire, comment ça se passait. J'ai essayé d'imaginer à partir de ce que je pouvais découvrir et connaître, mais ce qui est certain, c'est qu'elle avait un rayonnement tout à fait extraordinaire. C'était une femme extrêmement cultivée, c'était une femme qui fréquentait les savants, en particulier elle a eu dans sa vie un très grand médecin, qui parlait plusieurs langues, qui était vraiment tout à fait exceptionnelle pour l'époque et même pour notre époque, en même temps que c'était une femme extrêmement puissante et à la tête d'une entreprise colossale. Donc J'imagine qu'il y avait dans ce salon toutes sortes de gens, orientation sexuelle aussi très très variée. Il y avait des gays, il y avait probablement des trans, il y avait des musulmans convertis ou pas, il y avait des bien entendu des juifs puisque à Ferrare les juifs étaient aussi tolérés.
1: À un moment, et vous dites des que nouveaux chrétiens. Le dessin a souvent rassemblé, enfin rapproché les juifs et les musulmans.
0: Oui, je les ai rassemblés parce que quand même dans cette histoire, c'est un empire musulman qui a accueilli Donia Gracia. Vu d'aujourd'hui, puisque quand même le point de vue, et c'est mon point de vue, c'est Gracia vue par moi et son époque vue par moi. Et donc, je trouve que c'est extraordinaire que cet empire ait accueilli et traité ses minorités comme il l'a fait. Et puis, il faut pas oublier que quand les rois catholiques, l'Inquisition, la chrétienté a banni les juifs qui ne se convertissaient pas, quelques décennies plus tard, ils ont aussi banni les musulmans, qui restaient encore de ce grand Moyen-Âge où les trois cultures coexistaient. J'ai voulu marquer que entre les juifs et les musulmans, à cette époque-là, en tout cas, il y a une espèce de confrérie du malheur.
1: Alors donc, la première partie, c'est fuir l'insurrection. La deuxième partie, c'est fuir l'inquisition. La deuxième partie, c'est les terres ottomanes. Mais alors, ce que j'ai pas dit, c'est qu'il n'y a pas vraiment des chapitres au sens où on l'entend l'habitude. Il y a des balises, je dirais, des sortes de balises. Alors, il y en a une qui m'a évidemment enchantée après l'histoire de l'édition. C'est qu'il y en a une qui s'appelle La vie immobile. Alors là, j'ai vu arriver Marguerite Yourcenar au galop.
0: Oui, je crois que ça me revient, ça me revient de même que je ne l'ai pas cité, mais quand Marguerite Yourcenar dit un pied dans la magie qui consiste à se transporter dans un autre être et l'autre dans l'érudition, je me sentais portée. Je ne l'ai pas mise en exergue, mais c'était constamment dans ma tête. C'est vrai que quand elle arrive dans l'Empire ottoman, cette vie extraordinaire de salons, de mondanité, de bals, de carnaval, on peut imaginer ce qu'était la vie à Venise à cette époque-là, et notamment pour les femmes qui étaient très libres. Elle arrive dans un continent, dans un empire où les femmes sont invisibles. La première chose qu'elle demande, je trouve que c'est tellement caractéristique d'une femme, d'un tempérament féminin. La première chose qu'elle demande, qu'elle exige du sultan, c'est de garder, de faire venir ses robes de Venise. Elle ne veut pas s'habiller comme on s'habillait à Constantinople. Elle veut continuer à s'habiller comme s'habillaient les Vénitiennes. Et c'est ce qu'elle a fait. Elle était toujours très très élégante. C'était pour elle une façon de s'imposer comme juive, parce que les juifs n'avaient pas le droit, en plus, encore moins que les musulmanes, elles n'avaient pas le droit de porter des robes somptueuses. Donc, elle a fait exception et évidemment, tout le Levant juif lui a été très reconnaissant par la suite et dans les siècles même qui ont suivi de ce qu'elle avait fait pour la dignité, en quelque sorte, du peuple juif qu'elle représentait.
1: Alors, après Dubrovnik, on arrive à Salonique. Alors, tout à l'heure, hors antenne, vous m'avez dit qu'elle n'était pas restée si longtemps à Salonique. Mais avec vous, elle y reste longtemps, parce que Salonique, c'est un endroit extrêmement important pour vous.
0: Absolument, oui. Oui, alors ça fait partie de l'inventé. Bon, j'ai dit, Gracia est un personnage historique, qui a été d'ailleurs, décrit dans plusieurs livres avant moi. Mais il y a aussi tout ce que moi j'en fais. Je pense toujours à la métaphore du pain quand je pense au travail de l'écrivain. L'écrivain pétrit en quelque sorte la pâte de faits divers, de faits historiques, et il en fait en quelque sorte croustiller le romanesque. Donc C'est vrai que elle
1: à Salonique, elle rentre dans mon univers
0: puisque ma famille était de Salonique. Je vous ai dit aussi que en ce moment on parle beaucoup de Salonique parce que c'est l'anniversaire, le triste anniversaire de la Shoah à Salonique. Salonique était la première ville ottomane, puisqu'elle faisait partie de l'Empire ottoman, sur la route qui l'amenait à Constantinople. Elle y est sûrement passée, mais dans ce livre, elle y reste. Et elle décrit Salonique à son neveu. Elle décrit cette ville extraordinaire où tout le monde est juif, puisque c'était une des villes juives où ces communautés s'étaient installées et où ils avaient, c'était une ville dans la ville. Et donc elle est complètement ébahie parce qu'elle y voit, et elle décrit à son neveu qui est à Ancône, qui va la rejoindre plus tard, tout ce qu'elle voit à Salonique à cette époque. Donc je voudrais aussi y insister parce que je me suis beaucoup inspirée d'un livre qui est peu connu, qui devrait l'être davantage, de Joseph Nehama, qui a écrit une histoire des Israélites de Salonique, qui lui-même a été déporté, est revenu et a terminé cette série de livres, parce que il insiste beaucoup sur cette période de Salonique. C'est l'âge d'or de Salonique, où vraiment la communauté juive elle est encore très proche de la péninsule ibérique. Il y a tous les intellectuels, les grands rabbins, les grands sages, etc. Et elle se retrouve dans cette atmosphère tout à fait extraordinaire où elle rencontre, alors là je lui fais rencontrer, ça c'est un peu de l'invention, mes ancêtres dont je pense vraiment qu'ils sont mes ancêtres par le sang, qui s'étaient installés à Salonique, des benvénistes qui s'étaient installés à Salonique au moment de l'expulsion. Alors il y a cette rencontre extraordinaire entre les juifs qui avaient quitté l'Espagne au moment de l'édit de l'Alhambra, comme eux, et puis les juifs qui sont partis au Portugal et qui ont été acculés à la conversion forcée, et ça c'est elle. Donc elle retrouve ses parents en quelque sorte, ses cousins, et donc j'ai voulu en même temps évoquer sa Salonique à elle, et puis ensuite le destin de Salonique que je lui raconte en quelque sorte, puisque bon, comme on le sait malheureusement, Salonique, après 4 siècles de vie juive florissante, a été complètement annihilée en 1943 par les nazis.
1: Mais Michel Sardes, alors qu'est-ce que Donia Gracia va faire à Constantinople?
0: Alors à Constantinople, elle est reçue par le sultan Soliman. Elle s'installe, elle s'impose, évidemment moyennant probablement beaucoup de ducats. Et là, elle se consacrera de façon extrêmement tenace, puissante, à sauver les autres opprimés de l'Inquisition. Elle s'est sauvée, et d'ailleurs, tout le temps où elle-même se sauvait, elle continuait aussi à sauver les autres. Mais là, vraiment, elle se consacre complètement à aider les persécutés juifs, nouveaux chrétiens, à échapper à l'Inquisition dans toute la chrétienté, non seulement à l'Inquisition, mais au pape, enfin, à toutes les oppressions. Elle paye pour cela, il y a des réseaux de passeurs, elle les aide à venir jusque dans l'Empire ottoman, puisque c'était l'endroit le plus sûr, et elle fait quelque chose qui est resté dans l'histoire. Elle organise le boycott de la ville d'Ancône, parce que le pape avait décidé, ce pape-là, parce que les papes se suivaient et ne se ressemblaient pas, ce pape-là avait décidé de rendre les lois contre les nouveaux chrétiens, pas moins contre les juifs que contre les nouveaux chrétiens, beaucoup plus terribles, et qu'il avait organisé des autodafés et des bûchers. Donc elle a essayer d'unir les communautés juives pour qu'ils boycottent le port d'Ancône qui appartenait au pape. Donc elle a fait toutes sortes de choses pour aider les autres, et c'est au fond en cela que je considère qu'elle est une espèce de modèle pour nous les femmes. Elle a été vraiment celle qui a fait, au fond, qui s'est battue contre la haine, et qui a sous sa bannière, on peut dire que les juifs et les nouveaux chrétiens se sont levés à cette époque-là pendant un moment. Et puis ensuite, évidemment, elle a disparu et tout ça a disparu avec elle.
1: Mais alors, le fameux Annus Horribilis dont vous parlez, c'est quelle année?
0: Alors, là, vous me posez une question. Parce que j'ai une chronologie extrêmement, extrêmement.
1: Alors, c'est juste après Constantinople.
0: Oui. Oui. J'avais prévu et j'ai organisé dans mes brouillons une chronologie, mais c'est l'année où le pape justement, ce pape-là,
1: c'est l'année des persécutions les pires.
0: C'est l'année où le pape organise des autodafés à Ancône et qu'il brûle en particulier l'agent de Donia Gracia qui se trouvait là, et il est brûlé sur un bûcher. On ne sait pas s'il est brûlé ou si c'est lui qui s'est suicidé en se jetant par la fenêtre, mais les intérêts de Donia Gracia et ses protégés, ses représentants, sont exterminés pendant cette année-là. Donc c'est une année terrible pour elle. Parce que ce qu'il faut voir, et ce qui m'a beaucoup intéressée dans cette histoire, c'est que, et souvent, on le sait pas suffisamment. L'Inquisition ne s'en prenait pas aux Juifs, elle s'en prenait aux nouveaux chrétiens. Bon, c'est en tant que nouvelle chrétienne qu'elle avait elle-même été dénoncée à l'Inquisition. Et dans l'affaire d'Ancône, on le verra, c'est les nouveaux chrétiens qu'elle cherche à protéger, parce que les Juifs étaient, dans certaines villes, tolérés. Mais l'Inquisition, vraiment, a voulu exterminer... Les nouveaux chrétiens pour s'en prendre à leurs biens, et puis parce que on commençait à penser à ce qu'on a appelé la limpieza de sangre, c'est-à-dire les statuts de la pureté du sang, qui évidemment préfigure les statuts raciaux de Hitler et des nazis.
1: Alors le chapitre Michel Sartre qui s'appelle Histoire de Joseph commence bizarrement par une citation de Leonard Cohen.
0: C'est curieux que vous l'ayez remarqué.
1: Il y a des gens qui lisent les livres, oui, c'est embêtant.
0: Oui, hein, vous les lisez bien. Bah, écoutez, oui, je vais vous répondre. D'abord, j'adore Leonard Cohen. J'adore ses chansons. Et le personnage de Joseph est un personnage qui, lui aussi, c'est un peu ce que je disais à propos de Thérèse d'Avila, c'est un personnage que j'ai voulu secondaire dans le livre, mais qui incarne une autre voix. D'abord, c'est un homme. Il réagit en homme à la même histoire que Gracia. Gracia réagit en femme. Elle n'a pas d'ambition pour elle-même. Ce qu'elle veut, c'est sauver les siens. Joseph, c'est quelqu'un qui a beaucoup d'ambition. Il le prouvera d'ailleurs, et il sera quand même nommé duc de Naxos et des Cyclades par le sultan Selim. Donc, j'ai voulu faire une espèce de contrepoint entre Joseph, l'homme ambitieux, dont on a d'ailleurs beaucoup parlé dans les livres aussi, il y a eu des quantités de livres sur ce duc de Naxos, et puis Gracia. En même temps que j'avais, bon, une espèce de défiance envers Joseph, parce que il n'a pas l'intégrité de Gracia. En même temps, je le comprenais, parce que Joseph est quelqu'un qui est très divisé entre son appartenance chrétienne primaire de sa première vie, et puis sa conversion au judaïsme quand il lui aussi arrive dans l'Empire ottoman. Joseph, c'est quelqu'un qui doute. C'est ce type de marat dont on a beaucoup parlé, qui finalement préfigure un peu le rationalisme qui va déboucher beaucoup plus tard, Spinoza, les Lumières, etc. Qui commence aussi avec Montaigne, qui était un ancien, qui était lui de même probablement de famille de nouveaux chrétiens, de convertis. Donc Joseph, j'ai vu en lui quelqu'un qui doute, quelqu'un qui s'adresse peut-être à Dieu pour lui dire quelquefois sa révolte. Et C'est pour ça que, d'une certaine façon, j'ai pensé à Leonard Cohen et j'ai eu envie.
1: C'est de... cohérent.
0: Oui, voilà.
1: C'est cohérent. Alors, on va pas parler de l'épilogue parce qu'il faut que les lecteurs aillent jusqu'au bout de ce livre. Oui. Mais pour en revenir au fond à Marguerite Yourcenar, qu'on aime beaucoup toutes les deux, maintenant que vous avez créé Donna Gracia comme personnage, qu'est-ce qu'elle est devenue vraiment pour vous?
0: Ben, moi, je dirais que je réagis un peu comme Marguerite par rapport à ses personnages. Hein. Vous savez que Marguerite Yourcenar, pour elle, Zénon et Adrien étaient...
1: C'est pour ça que
0: étaient beaucoup plus vrais que... J'allais dire que vous et moi, enfin, oui. Bon... en tout cas, étaient aussi vrais que des personnages réels, qu'elle les aimait sans doute avec plus de tendresse même qu'elle n'a aimé certains personnages de sa vie.
1: Je pensais que ce qu'elle dit à propos de son père... Quand elle dit que il lui est redevenu proche quand il est devenu le héros de d'Archives du Nord.
0: Oui,
1: et,
0: oui.
1: Et vous, j'avais l'impression que cette Donna Gracia, c'est parce que vous l'avez créée comme personnage, pareil, qu'elle vous est redevenue très très proche.
0: Elle m'est devenue extrêmement proche. Mais je crois que tous les personnages dont j'ai écrit l'histoire me sont devenus très très proches. Et le temps, en tout cas, que j'écrivais le livre. Je suis vraiment devenue Donna Gracia, de même que quand j'ai écrit la biographie de Colette, j'étais Colette. Je finissais par avoir l'impression que je lui ressemblais physiquement. Et pour Donna Gracia, c'est la même chose. Il y a une espèce de vraiment de parenté très forte. Elle devient un double, quoi. Gracia devient pour moi un double, comme Zénon devient un double pour Yourcenar. Et en même temps, c'est intéressant que vous me posiez la question, parce que entre Zénon et Gracia, il y a des parentés aussi. Ils vivent dans l'époque. Bon, la lutte contre l'Inquisition. Alors, évidemment, Zénon est un personnage imaginaire créé à partir de personnages réels, hein, dont Yourcenar a pu s'inspirer, alors que Gracia est un personnage réel dont j'ai fait une figure imaginaire. C'est ma Gracia, ça n'est pas la Gracia. Mais en ce sens-là, je me sens très très proche de Yourcenar quand elle a écrit son œuvre au noir.
1: Alors, Betty Mialet, je ne sais pas ce que vous en pensez, mais moi je ne crois pas du tout que ce soit fini, cette histoire. Que je crois que Michel Sardes va continuer, que ce n'est pas la fin d'une trilogie. Qu'est-ce que vous craignez? Qu'est-ce que les éditeurs craignent?
2: C'est-à-dire, ce qui est intéressant, c'est que ça va dévoiler nos âges assez rapidement. On s'est connus en 1975 quand même, où elle publiait son premier roman. Moi, je débarquais dans l'édition. Très, très, très, très jeune, mais quand même. Et donc, j'ai vu son évolution tout au cours de sa vie. Et ce qui me sidère déjà dans la trilogie et dans les trois derniers, c'est que pendant des années, elle écrivait sur les femmes françaises, sur Colette, sur Yourcenar, et qu'elle n'avait pas du tout conscience, en tout cas, elle n'en parlait jamais. Et moi, qui avais des tonnes d'amis juifs que j'ai toujours, elle n'était pas du tout de cette galaxie, à aucun moment. Et à un moment, quand sa mère était déjà très âgée et elle a commencé à lui raconter sa vie, et là, elle a ouvert un nouveau pan de son œuvre et de sa carrière, et elle s'y consacre totalement maintenant avec l'érudition que vous avez entendue et qui est extraordinaire dans ses livres. Et donc, c'est une nouvelle Michel Sardes quand même pour moi, mais il y a des liens absolument formidables qu'on a essayé de reconstituer en faisant une petite brochure qui donne petit peu toute sa trajectoire.
1: J'ai la montre, faut qu'on arrête, on va se taper dessus.
2: qui est assez extraordinaire.
1: Là, il y a une petite brochure qu'on va pouvoir trouver.
2: Et c'est vrai que j'avoue que...
1: Mais alors, cette Donna Gracia, heureusement, elle était arrivée, parce que c'est un gros livre, je vous invite à le lire, mais il faut lire aussi les deux autres. Alors, ce livre-là est chez Mialet Barreau, les deux autres étaient chez Julliard. Est-ce qu'ils sont en poche?
2: Ils ne sont pas en poche, mais ils sont toujours disponibles.
1: Donc vous êtes prié de les trouver, trouver les deux autres, parce que pour l'été, il faut lire. Vous pouvez commencer par celui-là, mais il faut lire les trois.
2: Voilà.
1: Mais je vous remercie beaucoup toutes les deux. Merci Michel Sardes, merci Betty Mialet.
0: Merci à vous.
2: Merci à vous.

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1: Bonjour à toutes et à tous et bon réveil sur RCJ. Vous écoutez le journal d'Ava Mergit depuis Tel Aviv. Il est 8h.
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1: Dans cette édition, on va évoquer les pourparlers en cours entre Israël et le Liban à Rome. On parlera aussi des négociations pour la réouverture du détroit d'Ormuz qui se sont accélérées. On attend une annonce à ce sujet potentiellement dès aujourd'hui. Et puis, un morceau de fusée de SpaceX qui va s'écraser sur la Lune à plus de 8 500 km/h. On fait tout de suite un tour d'horizon de l'actualité sur RCJ.
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1: Israël ne se retirera pas de ses positions actuelles tant que le Hamas ne sera pas totalement désarmé. Les mots du Premier ministre israélien, qui a publié une vidéo sur sa page Facebook officielle hier soir. Benjamin Netanyahou promet de rester ferme sur les intérêts sécuritaires d'Israël. Nous donnons pour instruction aux soldats de Tsahal de faire tout ce qui est nécessaire pour se protéger. Protéger notre territoire et nos citoyens. Voilà ce qu'on peut entendre dans cette vidéo. Benjamin Netanyahou s'est exprimé sur les divergences de vues entre Jérusalem et Washington. Le président Trump et son équipe, dit-il, estiment pouvoir désarmer le Hamas et démilitariser Gaza. Nous examinons cette proposition. Ils nous ont envoyé un projet. Nous ne l'avons pas accepté et nous leur avons transmis nos remarques. Tsahal poursuit le démantèlement des tunnels du Hezbollah et découvre toujours plus d'armes dans le sud du Liban. L'armée israélienne a annoncé que ses soldats poursuivent leurs opérations dans la zone de sécurité du sud du Liban afin d'éliminer les menaces pesant sur les civils israéliens. Lors d'une opération ciblée dans la région de Srobin, les militaires ont détruit un tunnel souterrain long de plusieurs dizaines de mètres, affirme l'armée israélienne. Selon Tsahal, ce tunnel était utilisé par le Hezbollah pour préparer et mener des attaques contre ses soldats. Au cours des derniers jours, les forces israéliennes ont également découvert un entrepôt d'armes contenant des lanceurs et des roquettes appartenant au Hezbollah. Les soldats ont saisi des dizaines d'armes, des fusils Kalachnikov, des roquettes anti-char, mais aussi d'autres équipements militaires. La première journée de pourparlers entre le Liban et Israël s'est achevée hier à Rome. Les négociations reprendront ce mercredi à 10h, heure israélienne. Selon la chaîne libanaise LBCI, citant des sources de la présidence libanaise, deux réunions distinctes se sont tenues ce mardi. La première portait sur la délimitation de la frontière terrestre. Le Liban a présenté sa position sur le tracé de cette frontière. La seconde réunion était consacrée aux questions militaires, notamment au mécanisme de vérification d'un éventuel retrait israélien et au rôle d'une tierce partie chargée de superviser ce processus. Selon ces informations, la délégation israélienne a pour la première fois renoncé à exiger le désarmement préalable du Hezbollah avant l'ouverture de discussions sur la frontière. De son côté, le Liban a proposé d'élargir les zones pilotes de retrait à plusieurs localités. La chaîne i24 News indique avoir appris que la Syrie ne participera pas aux discussions sur la délimitation de la frontière, bien qu'elle revendique une partie des territoires disputés entre Israël et le Liban. Et à l'approche des élections législatives en Israël en octobre, les soldats déployés au Liban, en Syrie et dans la bande de Gaza pourront eux aussi voter sur place, selon des informations révélées ce matin par la radio militaire Galet Tsahal. Le chef d'état-major de Tsahal, Eyal Zamir, a réuni ces derniers jours les principaux responsables de l'état-major pour préparer l'armée aux prochaines élections. Il a diffusé un document contenant une série de directives pour garantir le droit de vote des soldats et tout en maintenant Tsahal à l'écart du débat politique. Tsahal déploiera donc des bureaux de vote en territoire ennemi afin de permettre aux soldats déployés au-delà des frontières de voter, une mesure qui n'avait plus été mise en œuvre depuis des décennies. Les conférences extérieures à caractère politique seront interdites. Toutes les lettres et discours des commandants de Tsahal feront l'objet d'un contrôle pour s'assurer qu'aucune déclaration inappropriée ne soit prononcée durant la période électorale. Et puis une équipe sera chargée de superviser les prises de parole des soldats sur les réseaux sociaux afin de répondre aux incidents exceptionnels et de limiter les comportements jugés inappropriés. Les négociations dans une phase décisive en vue d'une réouverture du détroit d'Ormuz. Le président américain Donald Trump a déclaré hier à la chaîne Fox News, soit il rouvre le détroit très bientôt, soit ils seront frappés très durement. Donald Trump assure que les discussions avec les Iraniens se déroulent très bien. Et il a ajouté, nous saurons où nous en sommes dans les 48 heures à venir. Des sources gouvernementales pakistanaises ont indiqué à l'agence de presse turque Anadolu que les médiateurs avaient rédigé un projet d'accord destiné à poser les bases de la réouverture du détroit d'Ormuz. Les négociations seraient sur le point d'aboutir à un texte commun approuvé par les deux parties. Selon le média Axios, l'annonce pourrait être faite dès aujourd'hui par Washington. Elle cite deux sources régionales et un responsable américain. Le média indique que l'accord actuellement en discussion prévoit un arrangement temporaire de 60 jours entre Oman et l'Iran concernant le détroit d'Ormuz avec la possibilité d'une prolongation. Le ministre iranien Abbas Araghchi aurait donné un accord de principe à ce projet, mais celui-ci doit encore être approuvé par le guide suprême iranien Mojtaba Khamenei ainsi que par le Conseil suprême de sécurité nationale de l'Iran. Des négociations qui avancent alors que les États-Unis ont utilisé 80% de leurs intercepteurs TAD et la moitié de leurs missiles Patriot dans la confrontation avec l'Iran. C'est ce que rapporte la chaîne CNN. Selon ses sources, de hauts responsables militaires ont averti le Pentagone que les stocks de munitions étaient désormais dangereusement faibles. Les États-Unis disposaient avant le début de la guerre contre l'Iran d'environ 2200 missiles intercepteurs Patriot et de 452 missiles. C'est le TAD. Les alliés des États-Unis dans le Golfe ont également fait part de leurs inquiétudes face à la diminution des stocks de systèmes de défense aérienne. Et enfin, l'étage supérieur de la fusée Falcon 9 de SpaceX va s'écraser sur la surface de la Lune à plus de 8600 km/h aujourd'hui. Une collision accidentelle, mais sans danger, pas de panique pour la Terre. Qu'il sera cependant un cratère à la surface lunaire. Scientifiques et astronomes amateurs espèrent pouvoir observer le panache de poussière, de roches et de débris qui devraient être projetés après l'impact de ce morceau de fusée prévu vers 8h35 ce matin, heure française. Il sera peut-être possible pour les personnes disposant d'un télescope d'observer ce phénomène. Il n'y a aucun danger pour la Terre, assure le porte-parole de la NASA dans un communiqué. La NASA continuera de suivre le propulseur à des fins d'entraînement et observera ensuite le site de l'impact à des fins scientifiques. La fusée Falcon 9 avait décollé en janvier 2025 avec deux alunisseurs à son bord. La collision devrait permettre d'étudier les panaches de poussière et de mieux évaluer les risques liés aux débris spatiaux artificiels. Voilà pour l'information. Tout de suite, la suite de vos programmes. Ce matin, retrouvez Émilie Fraîche sur le prix Ilan Halimi à l'occasion des 20 ans de son sonat. À l'occasion des 20 ans de son assassinat parce qu'il était juif. C'était en février dernier. Elle était au micro d'Elsa Pariente. Voilà pour la suite. On se retrouve tout à l'heure à 11h pour l'information. D'ici là, je vous souhaite une très bonne matinée depuis Tel Aviv.
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6: 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Émilie Frèche, auteure, scénariste et réalisatrice, bonjour.
7: Bonjour.
6: Vous avez réalisé une enquête à Bondy, publiée dans Le Point. Une cabale vise une conseillère principale d'éducation. Ça se passe au lycée Jean Renoir de Bondy. Elle est accusée de racisme. Elle a été mise à pied avant qu'une enquête dans un premier temps, rende ses conclusions. On part d'un entretien entre cette CPE, la proviseure et une élève de première. Le sujet, une affaire de harcèlement avec des jeunes filles racisées qui tenaient des camarades blanches pour responsables de l'esclavage. Cet échange est enregistré et un extrait ensuite diffusé sur les réseaux sociaux. Qu'est-ce qui est dit concrètement dans cet échange? Est-ce que ça peut être véritablement incriminé?
7: On ne le sait pas parce qu'en fait, il y a un entretien entre cet élève, cette CPE et le proviseur qui dure à peu près 14 minutes. La jeune fille a enregistré clandestinement cet entretien et a été diffusé 6 semaines plus tard par une élue d'opposition, Amel Bentounsi, une élue LFI, un extrait de 15 secondes dans lequel on entend cette CPE dire « gang de black ». Je précise aussi que son racisme est dénoncé sur les réseaux sociaux. Et un compte est monté pour dénoncer ce racisme par les élèves. Et il est écrit dans un poste, Madame M, ce n'est pas parce que vous avez des enfants aux cheveux crépus et un mari noir que c'est un totem d'immunité contre le racisme. Ce qui est sûr, c'est que il y a là clairement du racisme et qui ne pose pas de problème à ceux-là même qui accusent cette CPE de racisme.
6: Et ça a des conséquences aussi dans la vraie vie, puisqu'il y a des tracts dans les couloirs, il y a ces banderoles racistes hors de nos écoles, la direction dehors, c'est vous le vrai gang de racistes. Comment, au sein de l'établissement, la direction, les professeurs, quelles sont les réactions à ce moment-là?
7: Les professeurs sont tout à fait prêts à, et d'ailleurs ils l'ont fait, à organiser un temps d'échange dans leur classe pour entendre les élèves et leur demander s'ils avaient été victimes d'actes ou de paroles racistes. La question, il faut bien faire le distinguo, c'est pas le problème de la dénonciation du racisme. Toute personne qui se dit victime de racisme dans une démocratie a le droit, et nous avons le devoir, enfin l'école a le devoir d'écouter ses élèves. Le problème, c'est la mise en accusation publique devant le tribunal médiatique par des élus de la République, dans le temps même où partout dans les collèges et les lycées de France, conférences, des cours, des explications sont données aux élèves pour les mettre en garde contre la dangerosité des réseaux sociaux. Et on ne peut pas faire comme si l'affaire Samuel Paty n'avait pas existé et n'avait pas débuté par une accusation de racisme également sur les réseaux sociaux. J'ai écrit 3 livres sur l'affaire Samuel Paty. Si vous voulez, les points de ressemblance à ce stade sont quand même assez significatifs. Donc de la part d'élus, et je pense notamment à la députée de la circonscription de Bondy, Nadège Abou-Mangoli, qui a relayé ces accusations. Encore une fois, elles doivent être entendues, mais dans le cadre d'une procédure légale. Là, il n'y a pas de contradictoire, les professeurs n'ont pas pu s'exprimer, et ils sont livrés à la vindicte populaire sur les réseaux. c'est de l'inconséquence. Et ce que je voudrais dire aussi, c'est que très vite, de ces accusations de racisme, il s'en ajoute d'autres. Très vite vient la question de l'abaya et de la remise en cause de la loi de 2004. Donc on voit très bien comment s'opère le glissement d'une accusation de racisme qui part de cette parole « gang de black » à très vite des amalgames qui sont faits, notamment par un écrivain Faber, j'ai oublié son prénom, qui met en parallèle ce qui s'est passé à Bondy avec... qui met en parallèle ce qui s'est passé à Bondy avec, il y a quelques années,

0: à la députée Nadège Abou-Mangoli pour lui demander pourquoi elle avait relayé. Elle pouvait soutenir les élèves dans leur démarche de combat contre le racisme, mais pas sur, devant le tribunal médiatique. Cette professeure d'anglais a fait une capture d'écran de ce message que j'avais envoyé moi à la députée, qui lui a été transmis, et elle l'a posté sur un compte en disant que mes questions étaient orientées. Et donc on voit bien comment ce combat politique a des agents au sein même de la salle des professeurs.
1: Face justement à cette instrumentalisation politique, est-ce que l'institution, école, elle tient? Quelles réponses ont été apportées, notamment de la part du rectorat?
0: Moi, je dois saluer aussi le combat des professeurs pour faire entendre leur voix, parce que quand on a une accusation aussi grave, c'est compliqué. Donc, ils se sont beaucoup mobilisés. Ils ont écrit une lettre ouverte au ministre. Donc, ça a dû pendant 6 semaines, ils ont eu le silence absolu du rectorat, ce que je trouve assez problématique. D'autant que la CPE avait été tout de suite suspendue, soi-disant pour des raisons de sécurité, ce qui est peut-être le cas, bien sûr. En attendant, ça a été vécu par les adversaires de ces professeurs comme une victoire, puisque Amal Bentounsi, l'élu LFI d'opposition, se félicite et parle de cette suspension comme d'une victoire sur ses réseaux sociaux. Donc ils n'ont pas été reçus, et après cette lettre au ministre, ils ont effectivement obtenu un entretien du rectorat qui, je dois dire, a quand même reçu la députée LFI avant de recevoir ses enseignants, dans le cadre d'une réunion qui était prévue au préalable, mais quand même où a été évoqué le cas du lycée Jean Renoir à Bondy. Et la dernière décision qui a été prise par le rectorat va dans le bon sens, je pense. Ils ont proposé l'ouverture d'une boîte aux lettres pendant 15 jours, où les élèves pourraient déposer leur témoignage s'ils ont été victimes de racisme, pas de manière anonyme, justement pour que leurs paroles puissent être confrontées. Et donc on assiste là à « on vous entend et on va faire quelque chose, mais on ne vous croit pas sur parole. On vous entend et ensuite on va instruire. S'il y a des professeurs qui ont été racistes, ils seront punis pour cela. Et s'il n'y a rien et rien ne peut être prouvé, le rectorat s'est engagé auprès des professeurs à le dire. »
1: Ce sont les mêmes acteurs qu'on retrouve à la fois dans les dossiers Charlie, laïcité, antisémitisme, chasse aux profs, ces élus, la France insoumise que vous évoquez, ces médias proches comme le Média TV ou Parole d'honneur, les réseaux sociaux, c'est quelque chose qui fait système et qui prend de plus en plus de place aujourd'hui.
0: Oui, je pense qu'on est à un an des présidentielles et que c'est des tests. C'était d'une certaine manière... ce qui s'est passé dans le cadre de Samuel Paty. Il faut se remettre dans le contexte de 2020. La loi dite séparatisme était sur le tapis. Emmanuel Macron avait tenu un discours aux Mureaux pour faire vraiment le distinguo entre l'islam politique et l'islamisme. Et Abdelhakim Sifrioui, le militant islamiste, auteur de la cabale contre Samuel Paty, c'était ce discours-là, cette loi qu'il attaquait, et il désignait Samuel Paty comme l'instrument d'Emmanuel Macron dans sa salle de classe. Donc évidemment qu'à un an des élections, on ne peut pas faire comme s'il n'y avait pas un agenda, et où il y a une étincelle, où il y a un foyer, on craque une allumette, avec des méthodes qui sont évidemment un peu systémiques, qu'on connaît, qui sont l'appel aux réseaux sociaux, l'accusation brutale, la brutalisation du débat, et puis on voit ce que ça donne. Est-ce que ça marche ou pas? Et c'est vrai que pour avoir travaillé sur l'affaire Samuel Paty, avoir suivi les 7 semaines en cours d'assises de procès, je suis devenue à mon corps défendant un peu le réceptacle de beaucoup de témoignages de professeurs qui me sont remontés. Et je dois dire que les cas de ce type se multiplient de manière assez inquiétante, oui.
1: Est-ce que, comme de la part de certains intellectuels, et notamment à gauche, il y a un sentiment aussi qui peut naître chez les profs de vouloir être du bon côté de l'histoire ou chez les influenceurs? Est-ce qu'il y a cette dimension-là?

0: aussi, et la peur aussi qui peut être au quotidien, de se dire prendre le risque d'aller parler de ça avec ses élèves aujourd'hui, c'est trop dangereux pour eux.
1: Je me prononcerai pas sur ça parce que j'ai pas cette expertise de terrain. Et puis, je trouve que toutes les généraliser sur des questions comme ça, c'est pas sérieux. Voilà.
0: Vous, aujourd'hui, qu'est-ce qui vous inquiète justement sur à la fois ces affaires que vous avez couvertes, le rôle de la justice qui passe tout de même, et puis sur aussi cet élément d'espoir, le prix l'anonymie dans les écoles, il y a un espoir aussi sur l'universalisme, sur la défense de la République, ça aussi, quand même, ça existe.
1: Ce que je trouve assez déprimant pour voilà dans le cas de Bondy, le professeur par exemple avec qui j'échange beaucoup, qui est en poste depuis 25 ans, qui adore son métier, qui n'a pas envie d'en changer, qui me dit que c'est un endroit où les choses marchent, où il y a des classes CHAM, où il y a des ateliers Sciences Po, où il y a des cordées de la réussite, et que on parle de blocus devant le collège instrumentalisé par la France Insoumise et les indigènes de la République qui représentent un groupe d'une trentaine de personnes sur 1700 élèves. Et ce professeur me rapporte que quand il propose un temps d'échange à sa classe, il a une jeune fille qui lui dit « Les racistes, c'est eux, ils m'ont empêché de rentrer dans le collège, ils m'ont traité de traître et collabo parce que j'étais noire, parce que je suis noire et que je veux aller en cours. » Je ne pense pas que ce professeur m'a menti. Et donc, il me dit, dans l'ensemble, ça se passe très bien. C'est juste que, voilà, il y a ce climat délétère avec cette tension perlée, cette CPE qui est suspendue. Donc, ça crée beaucoup de problèmes dans le collège, surtout au moment de la fin d'année, des questions d'orientation, etc. Mais ce sont des enseignants qui ne changeraient de métier pour rien au monde et qui aiment leur travail, qui aiment leurs élèves et avec qui ça se passe bien. Très bien.
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3: Myriam Schermer, bonjour.
4: Bonjour Elsa, merci de m'inviter chez vous.
3: Vous rentrez dans votre livre, dans la profondeur de Steve Fay, aujourd'hui la société politique israélienne, vous écrivez « La politique israélienne ne peut être comprise comme un simple affrontement d'intérêts ou d'idées. Elle est le prolongement de blessures profondes et d'identités anciennes. Ces blessures, cette identité, ces identités, à quel point elles ont été supplantées ou non par la blessure qu'on connaît tous, qui apparaît comme dominante, celle du 7 octobre ?»
4: Si vous voulez, ce qui est très intéressant, c'est que à la fois, c'est évident que toute Israël, toute population confondue est concernée par le 7 octobre, mais que bien entendu, et on a pensé dans l'immédiat, juste après l'attaque, que ça allait vraiment tout changer. Il est encore possible que ça change tout, mais ça prendra du temps. Comme tous les grands événements historiques, on en verra peut-être les conséquences tangibles dans le prochain cycle électoral ou pourquoi pas dans encore très longtemps. Pour l'instant, ce qui est intéressant de constater, c'est qu'en réalité, chaque communauté réagit avec son propre passé, ce qui est bien normal. Pendant très longtemps, pendant les 30 dernières années au moins, la société israélienne s'est observée dans le miroir de la question du conflit israélo-palestinien avec des opinions différentes des uns et des autres sur ce qu'il fallait faire et comment il fallait traiter ce problème. Donc aujourd'hui, même si dans le fond, les Israéliens sont plutôt d'accord sur la politique à adopter d'un point de vue pragmatique, mais sur l'identitaire, sur l'émotionnel, on a tendance un petit peu à se renvoyer la balle des amertumes, j'ai envie de vous dire, de savoir qui a eu plus tort, qui a eu plus raison, qui est responsable. Et donc tout ça crée un ressentiment généralisé, j'ai envie de vous dire, qu'on va traîner avec nous dans ce cycle électoral-là et certainement encore pendant un moment.
3: L'émotionnel qu'on oppose souvent au rationnel, et c'est justement la grille de lecture de votre livre, celle de ne pas se concentrer sur ces considérations habituellement rationnelles pour analyser la politique, mais ici plutôt les valeurs, et vous les citez à son nombre de 6, la compassion, la justice, la liberté, la loyauté, l'autorité et le sacré. Pourquoi vous êtes intéressé à ce prisme-là pour décrypter la politique israélienne, et qu'est-ce que ça apporte selon vous?
4: Alors, c'est une grille de lecture qui vient du chercheur américain Jonathan Haidt, qui est un chercheur en psychologie politique notamment, mais pas que, qui est connu en France pour une série de choses. Son dernier livre, c'est « La génération anxieuse ». Pour ceux que ça intéresse, il parle de l'influence des écrans sur les jeunes enfants. Mais avant ça, il a écrit un livre qui est traduit en français, qui s'appelle « La supériorité morale » et qui parle en réalité de pourquoi nous avons les opinions politiques que nous avons. Et moi, ça me passionne, comme vous avez bien compris, je viens avec une lecture psy, sociologique, c'est-à-dire en réalité pourquoi les gens ont les opinions qu'ils ont. Et on a souvent l'impression qu'on prend un problème, on lit les faits et qu'on se fait l'opinion logique. Mais ça, non, c'est pas vrai. En réalité, on arrive tous avec nos valises, avec nos valeurs fondamentales que nous avons héritées à la fois de la culture environnante dans laquelle nous baignons, de notre éducation, mais aussi de notre personnalité. Est-ce qu'on a l'impression que le monde est plutôt effrayant ou est-ce que le monde est plutôt ouvert? Est-ce qu'on est plutôt optimiste ou pessimiste de nature? Tout ça va beaucoup jouer sur notre façon d'adopter des positions de lecture politique. Et donc, cette grille-là qui est universelle, hein, que Jonathan Haidt décrit comme six grandes valeurs fondamentales qui apparaissent dans toutes les cultures et dans toutes les sociétés humaines, j'ai voulu m'en servir pour bien montrer qu'en réalité, les Israéliens, je le rappelle dans le livre, Israël, c'est la taille de la Bretagne, d'accord? C'est 27 000 km², mais en revanche, c'est trois fois plus peuplé que la Bretagne. On est plus de 10 millions de personnes sur un tout petit territoire avec des identités extrêmement variées. On sait qu'il y a 20% de la population qui n'est pas juive, donc principalement des Arabes israéliens musulmans, mais aussi chrétiens, bédouins, druzes, etc. Et parmi les juifs aussi, on a des identités extrêmement complexes et différentes, avec des histoires collectives différentes, selon qu'on a vécu la Shoah ou pas, selon qu'on vient du Maghreb ou du monde arabo-musulman, ou alors d'ex-URSS, qui est aussi un groupe très important en Israël, on a des identités très différentes, des traumatismes différents, et donc une lecture différente de la réalité. Et c'est important pour moi de le mettre en avant, plutôt que l'éternel débat bibi-pas-bibi qui domine la lecture politique israélienne d'habitude.
3: Il y a plusieurs groupes que vous analysez à travers ce prisme-là. La gauche, la droite, bien sûr, mais aussi les Arabes israéliens, les religieux, les sionistes religieux, les ultra-orthodoxes. Et c'est pas pareil, on y reviendra. On va pas faire toute l'interview sur Benjamin Netanyahou, bien sûr. Mais il y a quelques éléments, évidemment, intéressants sur lui que vous mettez en avant dans ce livre. Vous évoquez son pessimisme, sa façon de prendre les menaces, les problèmes très au sérieux. Dans cette perspective-là, le fait qu'il n'ait pas vu, en tout cas, le 7 octobre, la naïveté, quelque part, vis-à-vis du Hamas, ça c'est quelque chose qui est quand même venu fragiliser son narratif.
4: Bien sûr, je ne doute pas une seule seconde qu'en son fort intérieur, il s'agit du drame de sa vie, d'accord ? Qu'il était tellement focalisé à ses yeux, hein, je ne suis pas là pour l'excuser, je suis en train d'expliquer la psychologie du personnage, à ses yeux tellement focalisé sur la menace iranienne et sur ce qu'il voyait en macro, les accords d'Abraham, changer les relations diplomatiques dans la région, si vous voulez, qu'il a pensé qu'en achetant le calme à la frontière gazaoui, en autorisant le financement du Hamas pour ce qu'il considérait être ne pas créer une situation humanitaire trop difficile, il s'est trompé de calcul très largement. Il s'est fait avoir, lui et l'ensemble de la classe, de l'échelon militaire et des renseignements israéliens, hein, il n'était pas le seul dans son erreur, mais il s'est très largement trompé et je suis persuadée que c'est le drame de sa vie dans le sens où il a grandi auprès d'un père historien dont je parle dans le livre, qui est quelqu'un qui lui a quand même toujours dit que la Shoah ne s'arrêtait jamais, que la destruction du peuple juif était perpétuellement en cours et qu'il fallait constamment anticiper la prochaine catastrophe. C'est ce qui a façonné son point de vue sur le monde. Donc évidemment que je pense que je pense que d'une certaine façon, c'est aussi pour ça qu'il a autant de mal à prendre ses responsabilités par rapport au 7 octobre. C'est parce que c'était pas censé lui arriver à lui, vous voyez. Et quand il parle du fait que pour lui, la guerre du 7 octobre, il la rebaptise en guerre de rédemption, c'est aussi sa rédemption, c'est aussi son arc personnel, dans le sens où il a failli à la mission qu'il s'était toujours donnée, qui était celle de protéger le peuple d'Israël, c'est comme ça qu'il se définit, le gardien du peuple d'Israël, le gardien d'Israël. Il a failli dans sa mission, il s'est fait avoir, et donc il est en train quelque part d'essayer de se rattraper, à la fois pour les pages de l'histoire et à la fois pour lui, en son fort intérieur, je pense.
3: Quand on vous entend, Myriam Schermer, on se pose la question, à la fois pour les ultra-orthodoxes et pour les Israéliens en général, est-ce que ce mantra, cette réalité, Israël, État juif et démocratique, c'est encore un doublé dans lequel les Israéliens majoritairement se reconnaissent ?
4: Ouais, votre question, je peux l'interpréter dans plein de sens. Vous me demandez si Israël est encore une démocratie, vous me demandez quoi exactement? Parce que je peux me lancer dans une grande conférence qui vous répondra pas forcément.
3: Les deux jambes, entre guillemets, de cet État, quand on vous entend dire, par exemple, que les ultra-orthodoxes veulent pas forcément faire corps avec la société israélienne, mais c'est la question aussi de la judaïté qui prend le pas peut-être sur d'autres lois, la loi juive qui prendrait le pas sur la loi de l'État, que ce soit aussi sur l'intégration des Arabes israéliens, sur la loi sur l'État-nation qui a été modifiée et qui modifie aussi le rapport à ce qu'est Israël pour ses citoyens. Est-ce que vous voyez qu'il y a une logique d'évolution dans le rapport des Israéliens à ce qu'est leur pays, à leur façon de à la fois le percevoir et de se percevoir eux-mêmes au sein de l'État?
4: Si vous voulez, il ne fait pas... À la limite, j'ai envie de vous dire que peut-être qu'effectivement, il y avait une époque où juif et démocratique étaient beaucoup plus antinomiques qu'aujourd'hui dans la société israélienne. C'est-à-dire qu'aujourd'hui, vous avez une majorité d'Israéliens qui sont plus radicalement laïcs et qui sont pas forcément radicalement religieux. C'est-à-dire que le sionisme religieux, c'est un secteur de la population qui est assez radicaux, bien évidemment, mais qui est loin d'être extrémiste et qui, au contraire, a très bien fait son insertion dans la société israélienne. Et la population laïque aujourd'hui qui a tendance à devenir plus traditionnel et à se rapprocher du judaïsme de façon culturelle, si ce n'est sur la pratique. Donc en réalité, justement parce que ces deux identités sont moins opposées aujourd'hui, en tout cas pour la nouvelle génération, c'est une évidence. Celle qui a vécu le 7 octobre, certainement, on a vu une renaissance religieuse, j'ai envie de vous le dire. Mais Je pense pas qu'il faut le lire et se dire bah, tiens, demain matin, Israël devient une théocratie. Pas du tout. Je pense que c'est une génération qui justement va se créer une identité qui est à la fois très forte et très ancrée dans ses racines et à la fois tournée vers la modernité, vers l'innovation. Israël explose son record d'exit, donc ce qu'on appelle les unicornes, hein, les sociétés vendues à des grands groupes, et frôle les 100 milliards de dollars l'année dernière. Et je pense pas du tout qu'on soit sur une pente déclinante par rapport à ça. Ça ressemblera peut-être un petit peu aux Émirats, c'est-à-dire à un endroit qui est très ancré dans sa culture, qui n'est pas forcément laïque comme on l'entend en Occident, mais qui est en même temps 100% tourné vers l'avenir et le futur. Donc c'est une identité qui a créé. Mais je ne crois pas qu'elle soit, je ne crois pas au scénario Cassandre qui vous dise que c'est la fin de l'Israël libéral, je n'y crois pas.
3: Du côté de la gauche, vous dites que l'un des moteurs, peut-être c'est plus le cas, mais en tout cas qui a été celui de la gauche, c'était l'espérance. Aujourd'hui, ce camp de la gauche qui a pu aussi être fragilisé différemment par le 7 octobre, par cet Israël des kibboutz qui a été particulièrement touché dans sa chair. Aujourd'hui, ce camp politique, comment il vit en Israël?
4: Oui, alors justement, c'est très intéressant parce que effectivement, la politique des lendemains qui chantent, elle a pris un sacré coup le 7 octobre. Pas seulement parce que c'est la désillusion par rapport aux intentions que peuvent avoir leurs voisins gazaouis, mais aussi parce que c'est la promesse des institutions de l'État qui s'effondre à ce moment-là, puisque l'État n'est pas là pour protéger ses citoyens. Donc la confiance s'aveugle, et puis il y a aussi l'abandon des institutions internationales qui fait suite au 7 octobre, avec les ONG, les instances, etc., qui font silence, voire très vite tournent le dos à Israël. Donc on est dans une série de désillusions et de trahisons qui fait qu'aujourd'hui, effectivement, la gauche israélienne, bon, qui fait bloc contre Netanyahou depuis plusieurs années, qui a cette identité-là, qui s'est beaucoup retrouvée sur la question de la réforme institutionnelle en Israël et sur la défense de l'ordre démocratique et libéral, justement. Ça, c'est un vrai sujet encore, je pense, mais qui fondamentalement, effectivement, je pense, doit retrouver une nouvelle identité, c'est-à-dire qu'aujourd'hui, Israël n'est plus un État socialiste, comme ça l'était à ses débuts, et n'est plus un État qui se veut même pacifique, qui au contraire comprend que pour survivre au Proche-Orient, il a besoin de se montrer extrêmement ferme et de ne pas céder toute forme d'angélisme qu'il a pu à certains moments espérer, en tout cas. Donc il y a une nouvelle identité qui a besoin de se créer. Ça rejoint un petit peu ce que je vous ai dit tout à l'heure, c'est-à-dire quelles sont les nouvelles valeurs de cette génération et est-ce qu'elles sont si éloignées que celles d'autres communautés. J'ai tendance à penser qu'au final, le 7 octobre va nous rapprocher les uns des autres, aussi illusoire que ça puisse paraître maintenant, parce que l'identité israélienne est en train plus petit à petit, de devenir de plus en plus similaire. C'est-à-dire qu'aujourd'hui, les grandes fractures gauche-droite sont différentes, les grandes fractures laïques-religieuses sont différentes. La nouvelle identité israélienne du 21e siècle, en réalité, elle est en train de se créer maintenant. Et je ne crois pas qu'elle va ressembler à celle du 20e siècle.
3: Vous appelez un travail, je cite, passion de la nuance. La perspective politique israélienne, pour vous, elle est envisageable comme celle d'une déradicalisation, en tout cas avec une prégnance moins forte des discours extrémistes?
4: Mon sujet, c'est pas tellement l'extrémisme en tant que tel, c'est l'efficacité. Moi, je suis une grande pragmatique et j'aime les choses qui marchent. Et vous savez, on a tendance parfois à considérer que la politique israélienne, fatalement, elle est inopérante. Vous connaissez le mot en hébreu « balagan ». C'est forcément le balagan en Israël parce que c'est comme ça, c'est Proche-Orient, c'est bouillonnant, etc. Et moi, je pense que c'est pas vrai parce que les Israéliens, quand ils sont numéro 2 au monde en nombre de start-up, juste derrière les États-Unis, finalement, ils sont capables d'être ordonnés et de produire des produits d'excellence qui sont ensuite rachetés à des milliards de dollars, comme je le disais tout à l'heure. Donc, quand ils le veulent, ils sont tout à fait capables de coopérer à un très haut niveau et d'être dans l'efficacité. Et la high-tech israélienne, c'est un melting pot assez intéressant. J'en parle dans le livre, vous avez des jeunes femmes ultra-orthodoxes qui sont formées justement à l'excellence scientifiques pour pouvoir financer leur famille pendant que leur conjoint va étudier. Vous avez des Arabes israéliens dans la high-tech israélienne. J'ai un collègue, Stéphane Amar, qui en parle mieux que moi d'ailleurs. Donc, c'est la high-tech israélienne est capable de prendre des gens très différents, de les mettre ensemble et de les faire travailler à un plus haut niveau pour atteindre des résultats d'excellence. Et je ne vois pas en réalité pourquoi nos affaires publiques seraient moins bien gérées que nos affaires privées. Et les mots que nous avons, qui sont la polarisation à l'extrême, c'est des mots que vous avez aussi en France et qui existent aussi aux États-Unis. C'est des difficultés qui existent dans toutes les démocraties. Et justement, j'ai tendance à penser qu'Israël peut être un laboratoire. De la même manière qu'on est un laboratoire souvent scientifique, agricole, militaire, etc. On peut aussi être un laboratoire pour à quoi ressemble la démocratie aujourd'hui que le débat a lieu sur les réseaux sociaux. Qu'on est géré par des algorithmes qui nous poussent à être très en colère les uns contre les autres en permanence parce que c'est ce qui produit du trafic. Et qui laisse la part belle à des interventions étrangères et à des manipulations, comme on le sait, qui existent un peu partout. Donc, je pense qu'une fois qu'on a dit tout ça, l'intelligence émotionnelle, c'est une obligation désormais dans le débat public, de la même façon que dans le secteur privé. Aujourd'hui, on s'en sert énormément et on investit énormément dans le capital humain et dans les ressources humaines pour, encore une fois, tirer le meilleur. Et les outils psy, ça existe partout aujourd'hui. Dans l'entreprise, dans la sphère privée, moi je suis une milléniale et vous êtes encore plus jeune que moi et vous savez très bien que les outils psy, ils sont partout aujourd'hui. Et je vois pas pourquoi ils seraient pas également en politique. Donc pour moi en fait, moins que encore plus jeune que moi et vous savez très bien que les outils psy, ils sont partout aujourd'hui. Et je vois pas pourquoi ils seraient pas également en politique. Donc pour moi en fait, moins que l'idée de qu'est-ce qui

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1: Les pirates de l'IA vous embarquent au cœur de la révolution technologique la plus fulgurante de notre époque. Derrière les prouesses spectaculaires de ChatGPT ou de Midjourney, quelles prouesses, quelles promesses pour notre vie quotidienne, nos emplois, nos démocraties? Quels risques de dérive, de surveillance ou de manipulation? L'émission telle que nous la voyons va naviguer entre enthousiasme et inquiétude en décodant les usages concrets de l'IA dans la santé, dans l'éducation, dans la culture, dans l'industrie ou encore dans la défense. Chaque mois, un invité du secteur, chercheur, entrepreneur, acteur de terrain, viendra partager son expérience et son regard. Ensemble, nous allons plonger dans les coulisses d'une bataille planétaire où s'affrontent géants américains, ambitions chinoises et espoirs européens. Car face à une technologie qui avance plus vite que les règles qui l'encadrent, une question brûle. Serons-nous simples passagers ou capitaines de l'intelligence artificielle? Je suis Eric Hazan, je suis entrepreneur, je suis dirigeant d'un fonds d'investissement et ancien dirigeant d'un cabinet de conseil spécialisé dans la technologie, et nous allons entamer ensemble ce voyage. Bonjour à tous, avant de plonger au cœur du sujet, prenons un instant. Fermez les yeux si vous le souhaitez, imaginez quelqu'un qui vous aurait dit il y a seulement 15 ans, d'ici 2025, tu pourras parler à ton ordinateur comme à un ami, il te répondra instantanément dans un langage fluide, tu pourras lui demander de rédiger une lettre, de synthétiser un roman de 600 pages, de corriger ton code informatique ou d'inventer des histoires pour endormir tes enfants. Vous auriez probablement souri poliment, convaincu qu'il s'agissait d'un rêve de science-fiction. Et pourtant, nous y sommes. L'intelligence artificielle, ce terme galvaudé, parfois déformé, est désormais partout. Elle est sur nos téléphones lorsqu'une application de navigation nous conduit à travers la ville. Elle est dans les hôpitaux lorsqu'un logiciel analyse nos radios. Elle est au cœur des voitures autonomes en expérimentation, des réseaux sociaux qui choisissent les publications que vous voyez, des entreprises qui prédisent vos achats. Mais au-delà de cette omniprésence, une question cruciale demeure. Que savons-nous vraiment de cette révolution technologique? S'agit-il d'une étape aussi grande que l'électricité qui a transformé nos sociétés en moins d'un siècle? Est-ce une bulle médiatique, une mode passagère, ou bien l'aube d'un bouleversement profond de nos manières de travailler, de décider et même de penser? Je vous propose un voyage, une exploration structurée mais aussi imagée. Nous allons traverser ensemble les origines de cette discipline. Comment ? Dans les années 50, quelques chercheurs visionnaires ont osé formuler une hypothèse qui semblait folle. Nous parlerons des hivers de l'IA, ces périodes de désillusion où la promesse semblait morte avant de renaître. Et nous suivons le fil jusqu'à aujourd'hui où ChatGPT et d'autres large language models, modèles de langage, ne sont plus des expérimentations de laboratoire, mais des outils utilisés par des centaines de millions d'individus. Nous irons au-delà de l'aspect technique, car derrière les algorithmes se profilent des enjeux humains. Quels emplois vont disparaître? Lesquels vont émerger? Pouvons-nous déléguer des décisions importantes, médicales, judiciaires, politiques, à des logiciels? Quelle place pour l'Europe dans ce jeu mondial dominé par les États-Unis et la Chine? Enfin, nous ouvrirons ensemble le champ des scénarios. Nous parlerons d'avenir, peut-être une singularité technologique où l'IA dépassera l'humain. Où allons-nous bientôt, plutôt, connaître un plateau, un plafonnement des capacités actuelles, à moins que ce ne soit la géopolitique et non la science qui définira le visage de l'IA en 2040. Tout au long de cette heure, gardons une idée centrale en tête. L'intelligence artificielle n'est ni une baguette magique, ni un démon apocalyptique. Elle est un outil probablement le plus puissant que l'humanité ait jamais inventé. Mais comme tous les outils, c'est à nous de décider comment nous voulons l'utiliser, qui en disposera et à quelle fin. Alors, installez-vous, nous partons pour un grand récit où se croisent mathématiques, histoire, économie, philosophie, géopolitique, mais surtout un récit qui parle de nous, de nos choix, de notre avenir collectif. Aux origines de l'intelligence artificielle, l'histoire est fascinante, parce qu'elle raconte autant notre obsession pour la connaissance que notre limite et nos limites à la comprendre. Imaginez que vous êtes en 1956, une quinzaine de chercheurs se rassemblent dans une petite université américaine. le Dartmouth College, dans l'état du New Hampshire. L'Amérique vit alors une période d'effervescence. Quelques années plus tôt, la Seconde Guerre mondiale s'est achevée, marquée par des prodiges technologiques, le radar, la bombe atomique, l'ordinateur ENIAC. La guerre froide s'installe, la science devient un instrument de puissance. On sait que ces ordinateurs qui commencent à poindre, d'ailleurs, sont à peu près 1 million de fois moins puissants que notre iPhone d'aujourd'hui. Donc on est dans quelque chose d'extrêmement préliminaire. Et dans ce contexte, surgit une idée un peu folle. Un jeune mathématicien qui s'appelle John McCarthy propose d'organiser un séminaire estival sur ce qu'il appelle pour la première fois l'intelligence artificielle. Il est rejoint par Marvin Minsky, qui rêvera toute sa vie de répliquer le cerveau humain dans une machine, par Claude Shannon, considéré comme le père de la théorie de l'information, et puis par Nathaniel Rochester, qui est un ingénieur d'IBM. Voilà, leur ambition est presque naïve. En 2 mois, disent-ils, nous allons poser les bases d'une science qui permettra aux machines d'apprendre, de raisonner et de s'adapter. En 2 mois, lorsqu'on pense que 70 ans plus tard, nous n'avons toujours pas atteint cet objectif, il y a de quoi sourire. Mais leur audace marque le coup d'envoi. Dans les années 60, la recherche en IA est en pleine effervescence. C'est l'époque des premiers programmes qui impressionnent l'opinion. ELISA, qui est mis au point par Joseph Weizenbaum, simule une conversation thérapeutique. Il suffit de répondre aux phrases de l'utilisateur par des questions banales ou reformulées. Pourtant, beaucoup d'utilisateurs attribuent de l'intelligence à la machine, preuve que nous, humains, cherchons à projeter de l'intention dans des systèmes qui n'en ont pas. D'autres programmes jouent aux échecs, traduisent des textes russes pour la CIA. Le domaine attire des financements, car dans le contexte de la guerre froide, acquérir une machine qui penserait comme un humain semble une arme déjà décisive. Mais nous arrivons au premier hiver de l'IA. Les limites apparaissent vite, les ordinateurs de l'époque n'ont presque pas de mémoire, les algorithmes par règle dits symboliques se heurtent à la complexité du réel, et en 73, un rapport du gouvernement britannique publie un constat assez sévère. L'IA n'a pas tenu ses promesses, ses résultats sont limités et les fonds seront redirigés. C'est le premier hiver de l'IA. Les financements s'arrêtent, le public se détourne et les chercheurs continuent presque en clandestinité. Alors du coup, tout s'arrête jusqu'au début des années 80. Au début des années 80, une nouvelle vague renaît grâce au système expert. L'idée, coder la connaissance d'un spécialiste humain comme une base de règles, capable ensuite de donner des diagnostics, des conseils. En médecine, un système expert promet de rivaliser avec des médecins. Des entreprises entières se lancent dans la production de machines LISP, spécialisées dans l'IA. C'est l'heure de gloire de l'IA, mais rapidement, les limites reviennent. Ces systèmes sont lents, ils sont rigides, incapables de se généraliser. Les promesses flamboyantes se fracassent encore une fois sur la réalité. À la fin des années 80, c'est la débâcle. Les financements retranchent à nouveau et c'est le second hiver de l'IA. Il va durer assez longtemps, puisque rien ne se passe avant le début des années 2000. Et là, 3 ingrédients convergent et changent un petit peu la donne. La puissance de calcul, grâce aujourd'hui aux cartes graphiques, on le sait, les GPU, on y reviendra, on est capable de traiter des millions d'opérations en parallèle, on entraîne des modèles gigantesques, mais déjà les microprocesseurs commencent à permettre une puissance de calcul supérieure. Les données, Internet, les smartphones, aujourd'hui les réseaux sociaux, produisent des volumes inédits d'images, de textes, de vidéos, et donc ça donne une matière infinie pour entraîner nos algorithmes. Et puis les algorithmes, les réseaux de neurones profonds, comme on dit, imaginés dès les années 80 par des pionniers dont on entend encore aujourd'hui parler. Yann LeCun, qui est le patron de la recherche en IA sur Facebook, encore aujourd'hui. Geoffrey Hinton, qui est un des grands chercheurs de l'IA. Et puis Joshua Bengio, qui est au Canada, qui est lui aussi un des grands fondateurs de l'IA tel que nous la connaissons. Il trouve enfin des conditions favorables. Et c'est ce qui permet finalement, au début des années 2010, de relancer un nouvel été de l'intelligence artificielle. Alors, on le sait, AlphaGo, dès 2016, bat Lee Sedol, qui est le grand champion de Go, au Go. Et puis, tout ça s'accélère. 2017, c'est le grand Large Language Model, le grand modèle de langage de Google qui est mis dans le domaine public, on l'appelle le Transformer, et tous les modèles qu'on utilise aujourd'hui, y compris ChatGPT en 2022, sont basés sur ce modèle-là. Alors l'IA, c'est beaucoup de choses, on va le voir. C'est de la reconnaissance visuelle, c'est des voitures autonomes et plein d'autres choses et on va en discuter. Mais surtout, l'IA, ce sont des logiciels qui apprennent, et je le redis en synthèse sur cette première analyse, des logiciels qui apprennent à partir de microprocesseurs qui vont vite, de données numérisées et d'algorithmes qui sont enfin à maturité. Voilà, pour l'instant, il semble bien que on ait relancé un été de l'IA assez impressionnant. Alors, quelques éléments technologiques avant éventuellement de faire une petite pause. Lorsqu'on parle d'intelligence artificielle, le terme prête lui-même à confusion. Il évoque une espèce d'entité consciente, un esprit mécanique qui nous ressemblerait, mais finalement, ce sont des statistiques. Voilà. Ce que font les large language models, c'est qu'ils prédisent, à partir de 20 000 milliards de mots de l'Internet, ils prédisent le mot qui va être le plus probable après le mot que nous avons prononcé. Et finalement, ça crée du contenu, des images, et même du son, et des vidéos. Voilà. Tout ça, c'est ce qu'on appelle l'apprentissage par les données. En anglais, ça s'appelle le machine learning. Et à partir de cet apprentissage par des données et de méthodologies statistiques, on peut faire, devant nos yeux ébahis, les modèles de langage que nous voyons se développer. Mais rappelez-vous que ça ne s'est pas fait en un seul jour. Et pour essayer de rendre les choses un peu concrètes, je vais te donner deux exemples. Voilà. Le premier exemple, c'est la reconnaissance visuelle. Quand on entraînait il y a quelques années, il y a 7-8 ans, les modèles sur la reconnaissance visuelle et en particulier la reconnaissance d'une image comme celle d'un chat, eh bien les modèles de reconnaissance visuelle reconnaissaient le chat, on montait des dizaines et des centaines d'images de chats, ils reconnaissaient le chat dans 85-90% des cas, 92% des cas. Un humain, face à ces images, reconnaît ce petit chat dans 95% des cas. Aujourd'hui, les modèles apprenants, et là, je parle pas seulement des modèles de langage, mais les modèles apprenants de l'IA reconnaissent le chat dans les mêmes conditions, dans 98 à 99% des chats. Voilà. Et nous, les humains, nous sommes toujours à 95%. Voilà ce que fait l'IA. Elle automatise des choses simples, des processus intellectuels que nous faisons de manière simple. Et elle le fait finalement avec une acuité qui est meilleure que la nôtre. Premier exemple. Pour vous montrer les limites de l'IA, je parle d'un deuxième exemple. Et je vais vous parler d'un modèle de langage ou d'un large language model qui a été développé par les chercheurs de Polytechnique. Et je discutais avec un des chercheurs de Polytechnique qui travaille sur ce modèle il y a quelque temps. Et c'est quelqu'un qui travaille sur le son. Parce qu'évidemment, ça vous aura pas échappé, on peut aussi faire avec l'intelligence artificielle tout un tas de variétés à la manière de Jean-Jacques Goldman ou de Céline Dion. C'est pas exactement du Jean-Jacques Goldman ou de Céline Dion, mais ça ressemble beaucoup. Voilà. Alors, professeur d'informatique à Polytechnique a décidé de faire travailler son modèle à lui, qui travaille sur le son, avec de la musique classique. Sur la variété, il avait craqué complètement le truc, comme on dit, c'est-à-dire que finalement, il savait faire à peu près toutes les variétés possibles et imaginables. D'ailleurs, pour ceux qui sont connectés à une plateforme de musique, vous savez bien qu'on achète aussi pas mal de variétés créées par l'IA aujourd'hui. Eh bien, ce professeur a mis toute la musique classique du monde dans son serveur. Et donc, ça c'est la beauté de l'informatique et des données numérisées, l'intégralité de la musique classique du monde dans son serveur, il a commencé à entraîner son modèle, et puis quand il l'a trouvé suffisamment entraîné, il lui dit « ben voilà, je te donne quelques mesures d'une symphonie de Mozart, et tu continues ». Et le modèle a continué en faisant une symphonie existante de Beethoven. Et ça dit bien les limites de l'intelligence artificielle. L'intelligence artificielle, c'est fabuleux, mais comme on dit en philosophie, ça ne dit que sur du dit, ça n'invente rien, et finalement, l'espèce de saut quantique qui fait qu'on a de la création, de la créativité, eh bien, globalement, l'intelligence artificielle, aujourd'hui, mais on va en parler, peut-être que demain ce sera différent, elle n'est pas capable de le faire. Une petite pause et on reprend. Tonight.

Quand nous parlons d'intelligence artificielle, ce qui fracle le plus, ce sont ses applications concrètes. Ce n'est plus une simple recherche académique, ce n'est plus une promesse d'avenir, c'est déjà une réalité quotidienne. Et d'ailleurs, un certain nombre de chercheurs disent que même en l'état, c'est un bouleversement total du marché du travail et de la façon dont nous allons vivre. Même si l'intelligence artificielle s'arrêtait aujourd'hui, c'est une disruption suffisante. Explorons un par un certain nombre de domaines et prenons le temps d'entrer dans des histoires concrètes. La santé, l'intelligence artificielle au chevet des patients. Imaginez une radiologue en 2025, elle ouvre une image IRM d'un cerveau, sur son écran un logiciel d'IA surligne une petite zone légèrement anormale, invisible à l'œil non averti. Elle hésite, elle regarde à nouveau, l'IA propose une suspicion de tumeur précoce que le praticien n'avait pas immédiatement vue, vérification clinique, puis confirmation, l'IA avait raison. C'est déjà une réalité. En oncologie, des modèles surpassent les radiologues sur certaines tâches précises, comme la détection du cancer du poumon. En dermatologie, une IA peut distinguer un grain de beauté bénin d'un mélanome avec une précision comparable à celle d'un dermatologue expérimenté. Et surtout, en biologie fondamentale, AlphaFold de DeepMind a marqué un tournant en 2020. Son modèle a prédit la structure de plus de 200 millions de protéines, une base de données jadis inaccessible à la recherche humaine seule. Depuis, les chercheurs du monde entier utilisent ces prédictions pour accélérer la mise en point de médicaments. Certains parlent de l'outil le plus révolutionnaire pour la médecine depuis le séquençage du génome. Voilà, c'est la médecine. Pourtant, l'adoption de l'IA ne rime pas avec automaticité. En santé, les défis demeurent énormes. Validation réglementaire, responsabilité juridique, confiance des médecins et des patients, acceptabilité par les patients. Qui est responsable si l'IA se trompe? Parce que l'IA se trompe et elle se trompera toujours dans des pourcentages qui sont très loin des erreurs de l'humain, mais qui existent. Une anecdote, aux États-Unis, un hôpital avait testé une IA pour optimiser les priorités en soins intensifs. Rapidement, des biais sont apparus, parce que nous sommes tous biaisés. Les patients issus de minorités ethniques étaient sous-priorisés, car le modèle avait appris sur des données reflétant les inégalités passées. Preuve que même en médecine, la vigilance est essentielle, et on ne compte pas les autres biais possibles. Il n'y a pas que des biais ethniques, il peut même y avoir des biais de raisonnement, simplement parce qu'on entraîne les logiciels sur la façon dont nous pensons, donc ils répliquent nos propres erreurs. Voilà. Alors, passons peut-être à un autre domaine, la finance. On sait bien qu'une grande partie des marchés sont aujourd'hui automatisés. On entre dans une salle de marché. Autrefois, il y avait des traders qui surveillaient des écrans, qui criaient des ordres, qui passaient des coups de fil. Aujourd'hui, dans certaines banques, c'est le silence, parce que la plupart des transactions, on appelle ça le high frequency trading, sont passées par des algorithmes. Des algorithmes qui vont très vite. Le trading haute fréquence, c'est l'exemple de tout ça. C'est des machines qui passent des ordres d'achat ou de vente en une fraction de milliseconde, en anticipant les mouvements des marchés. Ce secteur s'est devenu l'un des plus automatisés au point que certains établissements fonctionnent avec une poignée de traders seulement. Il y a des hedge funds entiers qui se sont développés dans les 10-15 dernières années autour de ça. Le plus célèbre, c'est Renaissance, qui a été monté par un mathématicien qui s'appelle Jim Simons, dont la biographie est disponible, et qui est assez formidable. Mais l'IA, ça ne s'arrête pas là. En finance, ça permet de détecter des fraudes par analyse de milliards de transactions. Ça permet de faire du scoring de crédit qui évalue la probabilité de défaut bien plus que les modèles de statistiques, de régression de statistiques d'avant qui faisaient beaucoup d'erreurs, qui finalement mettaient en dehors de la possibilité d'avoir un crédit plein de gens. La IA le fait de manière apprenante et beaucoup plus précise. Elle peut aussi optimiser des portefeuilles avec rapidité, efficacité, mais avec aussi un certain nombre de risques qui sont liés, encore une fois, à des hallucinations et des erreurs liées au fait même que nous sommes des humains et que l'IA apprend de nous. Voilà. Alors d'autres exemples, la maintenance prédictive. Avant, une machine tombait en panne et l'on réparait après coup. Aujourd'hui, quand on met des capteurs couplés avec de l'IA, on peut réparer la machine avant qu'elle tombe en panne. Ça arrive par exemple dans les rames de train.

ou dans les rames de métro, où la SNCF, par exemple, utilise aujourd'hui ce type de mécanisme. Mais ce qui se passe, et qui est un petit peu déstabilisant, c'est qu'avant, un réparateur, quand il venait réparer une porte qui était cassée, il se faisait évidemment remercier et féliciter. Maintenant, il la répare avant qu'elle ne casse. Et donc, finalement, la récompense humaine de l'effort est moins importante. Vous voyez que ça pose déjà quelques problèmes humains, finalement, le changement et l'intégration de l'IA dans un certain nombre de processus. Voilà, dans le secteur public, la question se pose. Il y a un certain nombre de villes qui utilisent l'IA pour réguler le trafic. Il y a beaucoup de modèles qui sont en train d'être construits là-dessus, qui sont des modèles assez impressionnants. D'ailleurs, le Polytechnique Zurich travaille beaucoup sur ces sujets-là. Mais ça peut être, donc, imaginer des embouteillages beaucoup plus fluides dans un certain nombre de villes à moyen terme. Mais on sait aussi qu'il va y avoir bientôt un niveau de surveillance inégalé. Et on sait déjà qu'en Chine, on a déployé un système de reconnaissance faciale généralisé, couplé à une forme de crédit social qui attribue des notes de fiabilité aux citoyens. Donc si vous traversez au rouge, baisse de votre note. Si vous payez vos factures tôt, augmentation de votre note. Et cette hybridation entre IA et gouvernance autoritaire inquiète. Vous voyez bien que ça pose tout un tas de questions. Et c'est pour ça que certains comparent l'IA à l'énergie nucléaire, non pas en termes de potentiel explosif, mais simplement parce que mal utilisé, son potentiel négatif pourrait être équivalent. Voilà le paradoxe de l'IA, hein, qui peut aussi être utilisé comme un assistant pédagogique ou comme finalement, encore une fois, dans la musique, dans la création musicale. On en a parlé un petit peu au début. Voilà, le paradoxe fascinant de l'IA, c'est que on peut diagnostiquer un cancer rare, on peut battre un champion d'un jeu millénaire comme le Go, mais elle échoue sur des actions qui sont banales, comme finalement quand on parle de voiture autonome, où là encore d'ailleurs, l'IA crée beaucoup moins de problèmes qu'un conducteur humain, mais son acceptabilité est très faible, et puis il suffit d'avoir un petit peu de soleil pour un panneau pour faire tromper une IA. Les erreurs de l'IA ne sont pas les erreurs de l'humain. Des choses qui nous paraissent anodines sont finalement des choses de nature à déstabiliser un algorithme qui, par ailleurs, est beaucoup plus fiable que nous. Voilà pourquoi l'IA est bluffante et inquiétante à la fois, et ça nous fait comprendre que c'est un outil exceptionnel, mais c'est un outil qui est en but à pas mal de discussions, pas mal de batailles, et c'est surtout un outil qui est au milieu d'une course. Cette course, c'est la course à la souveraineté technologique. Et on va en parler une minute, parce que on a entre les mains un outil qui est probablement un des plus puissants de l'humanité, mais ça va vite, ça va très vite, et surtout, il y a beaucoup d'investissements. La raison pour laquelle ChatGPT en 2022 sort quelque chose d'assez incroyable, c'est parce qu'on a déversé beaucoup de crédit, beaucoup d'argent sur une petite surface de l'IA. L'IA sait faire plein d'autres choses que des modèles de langage, mais en quelques années, cet argent qui a été investi a permis de faire une avancée assez impressionnante sur les modèles de langage. Aujourd'hui, la course à l'IA continue. Alors on sait que il y a quelques années, la répartition des investissements mondiaux dans l'IA était en gros entre à peu près 50% du côté des États-Unis, à peu près 35-40% du côté de l'Asie, donc majoritairement la Chine, et puis l'Europe était à un peu moins de 10%. Donc on sait que toute l'Europe était à un peu moins de 10%. Là, on est dans un déséquilibre encore plus fort, à peu près 70% des investissements mondiaux sont aux États-Unis, et l'Europe est là aussi marginalisée, même après les promesses de l'AI Summit, qui était évidemment une très bonne initiative. Et donc la question sur la souveraineté, c'est comment, finalement, dans cette course aux armements numériques, l'Europe peut tirer éventuellement son épingle du jeu. Et on sait que beaucoup de choses, beaucoup des investissements qui se sont faits dans la technologie, en particulier aux États-Unis, mais évidemment aussi en Chine, sont passés par des entités militaires. C'est-à-dire que le complexe militaro-industriel a été extrêmement puissant dans le développement de la technologie, alors de tout temps dans la Silicon Valley, avec la DARPA, qui est l'agence d'investissement américaine qui investit dans la technologie pour le compte de la défense. Et ensuite, ces découvertes sont passées dans le domaine public. Voilà. La question qui se pose aujourd'hui
avec la baisse de l'implication des États-Unis dans l'OTAN, c'est est-ce que l'Europe va être capable rapidement de développer un complexe militaro-industriel avec un impact sur la technologie équivalent à celui des États-Unis et qui aura probablement beaucoup d'investissements potentiels à faire dans le domaine de l'IA. On sait bien, et on en parlait peut-être pas suffisamment tout à l'heure, on sait bien que l'IA et la défense ont aussi beaucoup de choses à faire. Il y a beaucoup de choses qui vont se passer, ne serait-ce que par exemple pour équiper le fantassin sur le terrain avec des intelligences artificielles qui lui permettront de comprendre ce qui se passe autour de lui encore plus rapidement et d'être encore plus actif et réactif. Les drones sont un autre exemple de l'utilisation d'intelligence artificielle. Donc on voit aujourd'hui que il y a une course aux armements numériques qui a un impact direct sur la défense et qui aura un impact sur le développement de capacités civiles. On sait aussi que l'Europe est en retard. Ça fait 12 ans que les grandes entreprises de plus de 1 milliard d'euros de chiffre d'affaires investissent à peu près deux fois moins en technologie que leurs concurrentes américaines et qu'elles investissent aussi deux fois moins en R&D, en recherche et développement. Et donc finalement, on a un retard cumulé de 10 ans sur l'investissement technologique en Europe, et en plus on n'est pas tout à fait aidé dans un changement qui est un changement structurel du marché du travail et de la façon de travailler, par le fait que le marché du travail, même si ça a beaucoup d'avantages, le marché du travail en Europe est moins fluide, et donc les États-Unis aujourd'hui, qui sont dans un marché du travail plus fluide, s'adaptent beaucoup plus rapidement. Alors, on veut pas forcément le marché du travail américain aujourd'hui en Europe, mais de fait, ça rend l'adoption de l'intelligence artificielle, de la technologie plus rapide. Voilà. Donc aujourd'hui, comme le disait Mario Draghi dans son rapport, comme le disait Enrico Letta dans son rapport il y a un an, eh bien finalement l'Europe risque de rater le virage de l'IA et on a un problème de souveraineté technologique à venir. On espère que tout cela ne va pas avoir lieu. Je vous propose une petite pause avant qu'on passe à d'autres sujets.

Alors, on va parler d'économie et de technologie. Parce que finalement, l'intelligence artificielle, comme toutes les autres technologies avant, comme tout ce qui a créé des révolutions industrielles dans les 250 dernières années, ça fait peur et ça détruit des emplois. Et donc la question qui se pose, c'est comment la société, comment l'économie peut s'adapter à cette transition. Alors, c'est pas la première fois que finalement une technologie détruit des emplois. Je vais citer l'exemple au début du XXe siècle d'un article économique qui vient d'être publié, enfin qui a été publié il y a un peu plus d'un an, et qui regardait ce qui se passait quand AT&T a mis en place des switches télécom dans les différentes villes américaines dans les années 20. À l'époque, il y avait des opératrices de téléphonie. Et ces opératrices de téléphonie, elles faisaient à la main ce que fait un switch télécom, c'est-à-dire qu'elles passaient un correspondant à un autre. C'était majoritairement des femmes, c'était d'ailleurs le moyen pour tout un tas de femmes à l'époque où le travail féminin était peu développé de rentrer dans la vie active. Et progressivement, ce qui est intéressant avec cet article, c'est que comme les switches sont mis en place ville par ville, on voit l'intégralité de ces opératrices téléphoniques perdre leur emploi ville par ville aux États-Unis. Et donc, on peut étudier au fur et à mesure du temps la façon dont elles ont retrouvé un emploi. Et finalement, ce que déduit l'économiste qui travaille sur ce sujet, il y a donc peu de temps, il voit que l'intégralité de ces gens, de ces personnes, de ces dames, ont trouvé un emploi très rapidement derrière, parce que finalement, le fait d'avoir eu un emploi dans un monde où le travail féminin était peu développé les a qualifiés pour retrouver un autre emploi assez différent, très vite. Voilà. Donc c'est juste pour dire que normalement, la technologie est créatrice d'emplois nets, même si elle en détruit. La question derrière, et ça vous aura pas échappé, c'est qu'il y a une petite transition au milieu. Donc d'un côté, la technologie crée des emplois, et probablement plus que ce qu'elle a détruit. De l'autre côté, finalement, il y a une demande d'ajustement structurel, parce que les compétences qui sont demandées pour les nouveaux emplois créés ne sont pas les mêmes que les compétences demandées pour les emplois détruits. Alors, dans certains scénarios, l'IA devrait finalement automatiser à peu près 30% des heures travaillées à horizon 2030, dans d'autres 2035. Ça veut dire, 2030 c'est demain, ça veut dire 30% des heures travaillées, ça veut pas dire 30% des emplois, ça veut dire que certains emplois seront automatisés à 95% et d'autres le seront à 5%. Les emplois qui sont le plus touchés par l'IA, ce sont les emplois de bureau aujourd'hui. Donc les emplois de bureau et puis les emplois qui font appel à des compétences relativement simples. On va dire jusqu'à 30-40 ans, savoir lire, écrire, compter, c'était suffisant pour entrer dans le marché du travail. Eh bien, les emplois de demain, les emplois créés par l'IA, vont demander des compétences plus complexes, des compétences manuelles, qu'on appelle cognitives avancées, c'est-à-dire des compétences de réflexion, des compétences émotionnelles aussi, pour savoir gérer le changement, mais aussi des compétences techniques, scientifiques. Voilà. Tout ça, ça va être en hausse. Les compétences manuelles et techniques, entre guillemets, de base, hein, savoir conduire un camion, savoir finalement travailler dans une mine, ça va être un peu moins en demande. Et puis, les compétences, on va dire, nécessaires à des emplois administratifs aussi, moins en demande. Voilà. C'est ce qui nous attend dans les 5 à 10 ans qui viennent. Ça veut pas dire plus du tout en demande, ça veut dire moins en demande. Mais simplement, ce qu'il faut voir, c'est que la population active et le système éducatif et de formation tel qu'il est conçu aujourd'hui, n'est pas adapté à la demande de demain. Donc on a probablement une part de chômage structurel à venir. Alors on est beaucoup aidé par le vieillissement de la population active, mais dans les pays développés, mais néanmoins, ça demande un ajustement et probablement ce que certains économistes appellent un plan Marshall de la formation, c'est-à-dire la nécessité de former de manière massive les gens dans les 10 prochaines années pour qu'ils conservent leur emploi. Alors comment ça se passe ? Conserver son emploi avec l'IA. Ça veut dire avoir un assistant IA qui permet de faire un certain nombre de tâches de manière automatisée, mais de se concentrer sur d'autres tâches. Alors, je vais donner des exemples parce que tout n'est pas horrible. Il faut regarder le paradoxe de Jevons, qui est un économiste qui parlait justement de l'impact de la technologie sur la demande, et regarder ce qui se passe aux États-Unis. Aux États-Unis, on a dit que les assistants juridiques allaient disparaître parce que leur boulot, qui est un boulot de recherche juridique, allait être complètement phagocyté par l'intelligence artificielle. Il se trouve que la demande d'assistants juridiques est en hausse aux États-Unis. Et quand on désagrège, quand on analyse cette demande,
Les assistants juridiques qui ne savent pas utiliser l'IA sont pas en demande, et ceux qui savent utiliser l'IA sont en demande exponentielle. Pourquoi ? Parce que les assistants juridiques travaillent pour des avocats, les avocats demandent des recherches, et quand les avocats ont une recherche, au lieu de l'avoir en 3 jours, ils l'ont en 2 heures, en fait ça leur suggère de nouvelles questions, de nouvelles analyses, et la demande de recherche ne cesse d'augmenter. C'est la même chose dans tous les domaines. Donc en fait, l'IA va nous forcer simplement à être meilleurs, avoir une réflexion plus aiguë et être plus rapide. Alors c'est pas forcément facile, mais c'est ça ce que va nous suggérer l'IA. Ça va être une forme de nivellement par le haut. D'ailleurs, on a beaucoup parlé des call centers, hein, des centres d'appels téléphoniques, en disant que ça va être complètement automatisé. Aujourd'hui, il y a une expérimentation qui a été faite par Eric Brynjolfsson, qui est meilleur économiste de l'IA aujourd'hui à Stanford, et qui montre que, en fait, l'assistant IA qui est mis à disposition des téléconseillers fait que tout le monde passe au niveau des meilleurs téléconseillers. Donc, l'ensemble de la performance du centre d'appel téléphonique monte. Voilà. Ça, c'est sur le court terme. À moyen terme, la question, c'est est-ce que l'IA est complémentaire de mon emploi? Et dans quelle mesure je suis exposé à l'IA? On est sûr qu'il y aura peut-être 20 à 25% des emplois d'une population active qui seront largement automatisé, et c'est pour ça qu'il faut se concentrer vers la formation. Alors la question qui se pose est vraiment une question économique. Pourquoi faut faire tout ça? Pourquoi déployer l'IA si c'est finalement une menace d'automatisation sur un certain nombre d'emplois? Et la réponse, c'est que finalement, la promesse de l'IA, c'est une promesse de croissance économique. La promesse de l'IA, c'est le retour à la croissance économique des années 70. Et donc, si jamais on déploie l'IA dans un certain nombre de zones géographiques et qu'on le déploie pas, par exemple, en Europe, eh bien, l'Europe aura une croissance atone alors que les autres zones géographiques auront une croissance extrêmement forte. Voilà. Donc, l'idée, c'est quelque part, c'est l'idée des économistes, mais c'est l'idée de tous ceux qui travaillent sur l'IA, c'est qu'il vaut mieux former les gens pour qu'ils retiennent leur emploi et bénéficier de cette croissance économique plutôt que soit d'appliquer l'IA et finalement de faire des plans sociaux à répétition, soit de ne pas le déployer et d'avoir une croissance atone. Voilà. Donc il y a une voie humaine pour le déploiement de l'IA dans le travail. Ça, c'est la première discussion économique autour de l'IA. L'autre sujet, c'est une discussion philosophique. On a dit tout à l'heure, on a parlé des biais de l'IA. Finalement, la question qui se pose, c'est le lien entre l'IA et la prise de décision. Parce que, finalement, l'IA va prendre tout un tas de décisions pour nous, puisque ce sont des algorithmes automatisés qu'on va déployer. Et ces algorithmes automatisés seront capables, demain, peut-être, de décider comment allouer un greffon dans une greffe du rein ou du cœur. À notre place, ils seront capables, demain, donc, de conduire une voiture autonome. Et peut-être d'administrer, on se le disait tout à l'heure, l'intégralité du scoring de crédit d'une grande banque. Donc ça fait peur, parce qu'on se dit, mais mince, zut, entre guillemets, nous les humains, nous allons perdre tout contrôle sur la machine. Alors il faut revenir un petit peu en arrière et faire peut-être un petit rappel historique. D'abord, il y a une espèce de basculement au 15e, 16e siècle, c'est que on introduit finalement la probabilité, les mathématiques un petit peu partout, et on passe de j'ouvre le ventre d'un animal pour savoir quel oracle, quelle décision il faut prendre, à de plus en plus une décision calibrée avec des probabilités. Et on n'a pas tellement attendu l'IA pour utiliser des algorithmes pour décider. Des algorithmes de scoring de crédit, il en existe, ils sont juste moins précis que l'IA. Des algorithmes d'allocation des greffes, dans la chirurgie, il en existe, ils sont juste moins précis que l'IA. Et donc, on est déjà dans un monde où, finalement, la décision automatisée est assez présente. Par ailleurs, quand la décision automatisée n'est pas présente, l'autre alternative, c'est l'arbitraire. L'arbitraire de l'humain. Finalement, on fait confiance à un humain. Alors, on fait plus confiance à un médecin pour allouer un rein ou un cœur qu'à un algorithme automatisé qui suit des règles. Par ailleurs, quand on regarde justement la greffe de cœur, de rein, etc., de poumon, on voit que les règles qui sont aujourd'hui dans les algorithmes, en fait, sont très variables d'un pays à l'autre. Certains pays choisissent d'allouer un greffon aux gens qui ont le plus de chances de survie. D'autres, aux gens qui sont plus malades. D'autres, aux gens qui sont plus jeunes, etc. Donc vous voyez que
La décision hors IA n'est pas parfaite. La promesse d'une partie de l'IA, c'est d'améliorer la décision, finalement, dans un certain nombre de cas, pour une décision plus rationnelle. La question, c'est, vous voyez, vous vous rappelez, il y a deux questions. La première, c'est les biais, donc il faut débiaiser l'IA sur un certain nombre de choses, hein, dans la décision. Et puis la deuxième, c'est quelles sont les décisions qu'on veut déléguer à l'IA et quelles sont les décisions qu'on ne veut pas déléguer à l'IA. Le petit bouton rouge de la décision nucléaire, je pense que c'est pas une décision qu'on veut déléguer à l'IA. Par contre, il y a tout un tas de décisions, même des décisions juridiques. On s'est aperçu que pour désengorger les tribunaux, il y a tout un tas de décisions qui sont en fait une moyennisation de toutes les jurisprudences du passé. Et donc c'est très difficile à admettre, mais probablement que appliquer un algorithme pour certaines décisions juridiques, pas trop compliqué, pas trop difficile d'un point de vue humain, eh bien, évidemment pas avec des crimes de sang, etc. Eh bien, c'est peut-être possible et c'est peut-être de nature à rendre tout notre système plus efficace. Du coup, ça nous fait réfléchir à un certain nombre de scénarios, parce que dans le scénario dans lequel on est aujourd'hui, finalement, on a déjà fait un choix implicite. Quel est ce choix implicite? Avec ce qu'on appelle les tech bros, c'est-à-dire les grands de la technologie qui sont majoritairement basés aux US ou en Chine, on a choisi finalement d'abord d'avoir une forme de concentration de la connaissance technologique et puis de la puissance financière dans peu de mains. Et puis on a choisi aussi de laisser la technologie se déployer avec les biais de la société de l'économie telle qu'elle est aujourd'hui. Et donc, finalement, où va-t-on ? On va probablement vers un choix où on automatise un certain nombre de choses si on déploie l'IA à la bonne vitesse, mais avec une faible intégration de la discussion démocratique, du débat avec les citoyens. Et c'est ça, finalement, la question. Dans quelle mesure les règles, les choix, les mécaniques, les algorithmes que nous allons utiliser, ils sont partagés, discutés, dans un momentum démocratique. Si on ne fait rien, on a un vrai risque aujourd'hui d'aller vers une technocratie numérique qui finalement laissera peu de choix aux citoyens dans la définition des règles. Globalement, le seul moyen de travailler pour une IA qui nous apporterait les bénéfices économiques, les bénéfices de croissance dont on a parlé tout à l'heure, c'est de surinvestir dans l'IA, en particulier en Europe, pour rattraper notre retard. Et c'est probablement aussi de nous assurer que nous avons un impact réel sur les règles qui sont appliquées et sur là où on déploie l'IA dans la décision, en s'assurant que cette hybridation de la décision, c'est-à-dire ce mélange entre décision humaine et décision numérique, soit fait et contrôlé de manière démocratique. Voilà pourquoi il faut, pour conclure, se rappeler quelques éléments. D'abord, l'IA, ce n'est pas magique. Ce n'est que de la statistique avancée qui, grâce à la masse de données numériques et à la puissance de calcul, produit des résultats stupéfiants. Elle transforme déjà nos vies, nos métiers, nos économies et beaucoup plus vite que nous ne l'avions anticipé. Elle pose des défis inédits, des biais, une certaine opacité, des questions de responsabilité. Ces défis ne sont pas uniquement techniques, mais sociaux, philosophiques, démocratiques. La souveraineté technologique, c'est une condition décisive de la réussite dans ce nouveau monde. Sans elle, l'Europe et d'autres régions risquent de devenir de simples consommateurs soumis aux règles des autres. Gilles Gressani, dans Le Grand Continent, parlait de vassalisation heureuse. L'avenir n'est pas écrit, peut-être que ce sera la singularité, peut-être que ce sera un plateau tranquille, peut-être que ce sera une fragmentation géopolitique, mais dans tous les cas, il faut globalement choisir entre investir ou subir, réguler intelligemment, intégrer la décision démocratique ou interdire aveuglément, former nos citoyens ou les laisser être dépassés, bâtir des alliances ou nous isoler. L'intelligence artificielle, c'est finalement un miroir. Elle réfléchit comme un miroir nos forces et nos faiblesses. Elle prolonge nos biais.
mais elle peut aussi amplifier nos valeurs, elle peut nous diviser ou nous rapprocher, tout dépendra non pas de ce qu'est la machine, mais de ce que nous déciderons ensemble. Alors, souvenons-nous, l'IA sera ce que nous en ferons, à nous, collectivement, de choisir si nous voulons être acteurs ou spectateurs de cette évolution.

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Bonjour à toutes et à tous, bienvenue sur RCJ, il est 11h, tout de suite, un point sur l'actualité. Des défaillances opérationnelles dans l'incident qui a coûté la vie à deux soldats israéliens en Samarie, un peu plus de 10 jours après les faits. Tsahal a publié une enquête sur les échanges de tirs près du village de Tel. L'enquête conclut que l'action du commandant Yuval Ezra et du réserviste Benayahu Melet a permis d'éviter un bilan plus lourd. Les deux militaires ont été tués en intervenant pour protéger un groupe de randonneurs israéliens pris pour cible. L'armée révèle toutefois plusieurs défaillances. La randonnée avait été organisée sans les autorisations de sécurité requises. Les premiers soldats arrivés sur place étaient en nombre insuffisant face aux assaillants. Et la coordination entre les différentes forces a également été jugée défaillante. L'enquête souligne un grave dysfonctionnement lors de l'évacuation des blessés également. Benayahu Melet est resté blessé au sol pendant de longues minutes, pris en charge uniquement par un secouriste civil sans protection militaire. L'enquête a conclu qu'il est impossible de déterminer avec certitude la cause de ses blessures. Il est possible, je cite, qu'il ait été tué par les tirs des terroristes ou par des tirs effectués lors de la neutralisation des assaillants. Le ministre israélien des Affaires étrangères, Gideon Saar, a entamé mercredi une visite diplomatique en Amérique du Sud avec des étapes en Équateur et en Colombie. Vendredi, il représentera Israël à la cérémonie d'investiture du nouveau président colombien, Abel Dardo de la Espriella. Il doit rencontrer plusieurs chefs d'État et hauts responsables de la région en marge de l'événement. Il y a 2 semaines, Gideon Saar était parvenu à un accord avec le futur ministre colombien des Affaires étrangères, Omar Bula Escobar, sur le transfert de l'ambassade de Colombie en Israël de Tel Aviv à Jérusalem. Le chef de la diplomatie israélienne effectuera également une visite officielle en Équateur, la première d'un ministre israélien des Affaires étrangères depuis 44 ans. Et puis la première journée de pourparlers entre le Liban et Israël s'est achevée à Rome. Les négociations doivent reprendre ce mercredi. Selon la chaîne libanaise LBCI, citant des sources de la présidence libanaise, 2 réunions distinctes se sont tenues mardi. La première portée sur la délimitation de la frontière terrestre. Le Liban a présenté sa position sur le tracé de la frontière. La seconde réunion était consacrée aux questions militaires, notamment au mécanisme de vérification d'un éventuel retrait israélien et au rôle d'une tierce partie chargée de superviser ce processus. Et enfin, les négociations avec l'Iran dans une phase décisive en vue d'une réouverture du détroit d'Ormuz. Le président américain a déclaré hier à la chaîne Fox News, soit il rouvre le détroit très prochainement, soit ils seront frappés très durement. Donald Trump a assuré que les discussions avec les Iraniens se déroulent très bien. Nous saurons où nous en sommes dans les 48 heures à venir, a-t-il dit. Le média Axios annonce que la décision et l'annonce pourraient être faites dès aujourd'hui du côté de Washington. Le média indique que l'accord actuellement en discussion prévoit un arrangement temporaire de 60 jours entre Oman et l'Iran concernant la réouverture du détroit d'Ormuz avec la possibilité d'une prolongation. Le ministre iranien Abbas Araghchi aurait donné un accord de principe à ce projet, mais il doit encore être approuvé par le guide suprême iranien Mojtaba Khamenei et par le Conseil suprême de sécurité nationale de l'Iran. Voilà pour l'actualité. Tout de suite, la suite de vos programmes. Retrouvez votre émission Essentielle présentée par Sandrine Seban. Elle recevait Caroline Gottmann pour son livre J'irai jusqu'au bout de vos nuits. On se retrouve tout à l'heure à midi pour votre journal. En attendant, je vous souhaite une très belle journée sur RCJ.

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4: Merci d'être avec nous dans Essentiel, Caroline Duttmann, bonjour.
5: Bonjour.
4: C'est pas votre horaire,
5: écoutez,
4: c'est pas votre émission.
5: Je suis toute intimidée, heureuse d'être à votre micro et je me sens pas ma place habituelle tout ça.
4: Ben oui, parce qu'il faut qu'on vous explique, évidemment, dans un studio de radio, on a tous nos places. Donc la place du présentateur, de la personne qui mène l'émission, c'est au milieu face à la première caméra et l'invité, c'est sur la gauche.
5: Je suis très fière d'être à cette place, voilà.
4: Et nous, on est très heureux de vous accueillir, Caroline Duttmann, qui a animé la brillante émission, l'une des brillante émission littéraire de RCJ Postface le mardi de 13h à 14h. Et Caroline Guttmann, l'écrivain, c'est votre troisième, quatrième livre?
5: Cinquième
4: eh
5: oui,
4: livre.
5: C'est pas mal, hein.
4: J'irai jusqu'au bout de vos nuits. C'est aussi édition de l'Observatoire. Alors quand j'ai commencé ce livre, Caroline, je me suis dit, tiens, où est-ce qu'elle va nous emmener encore? Et c'est vrai que le livre est magique, absolument magique. Je l'ai lu avec bonheur, mais je vais le ramener pour le relire dans le lieu où il se passe beaucoup, qui est le parc Mon Sourire. Et c'est vrai qu'il y a une galerie de personnages absolument attachants. Il y a une histoire qui nous amène dans le passé avec la grande histoire aussi de Paris et de ce lieu, ce parc Mon Sourire. Et puis, il y a quand même un petit peu beaucoup aussi de vous. Évidemment que dans chaque roman, il y a, on le sait, pas mal de la vie généralement d'un romancier. Là, peut-être un petit peu plus. Comment vous est venue cette idée, ce parcours à la fois géographique et historique et amoureux et tout?
5: J'ai voulu vraiment mêler l'imaginaire et le réel. Donc le point de départ, c'est j'ai d'ailleurs joué sur, je me suis dédoublée.
4: Mais oui.
5: Voilà, il y a Caroline Guttmann et puis il y a la narratrice
4: Caroline Mandel.
5: Caroline Mandel, voilà. Et donc le point de départ, c'est c'est Caroline Guttmann, mais aussi la narratrice qui a un été, enfin qui sort qui a une épée de Damoclès au-dessus de la tête, des méningiomes, vous savez, c'est des tumeurs qui sont pas cancéreuses, mais qui, quand elles grossissent, deviennent mortelles.
4: Et qui envahissent le cerveau généralement.
5: Voilà. Hein, donc c'est des opérations très très périlleuses pour les enlever. Pour moi, ça a été à Sainte-Anne et à la Salpêtrière, et donc la narratrice se retrouve l'été, enfin dans le monde des vivants, parce que ça, je trouve que c'est quand même important de le décrire. Et elle a une petite mission avec un ami éditeur, Charles, dont elle est secrètement amoureuse.
4: Secrètement.
5: Voilà. Qui est une espèce d'huluberlu, frondeur, mais qui est un personnage très amusant, très érudit, amoureux.
4: Très,
5: et ils ont des joutes entre deux, parce que l'un et l'autre ne veulent rien dire de leur histoire secrète. Et elle a un petit travail de retoilettage de manuscrits pendant l'été. Et elle est surtout heureuse de se retrouver près d'un lieu qui l'a toujours aimanté. Et par chance, elle a déménagé à temps, à Avenue René Coty, pour être près de ce parc Montsouris, où elle sent que son destin l'amène. Enfin, elle sent qu'elle a quelque chose à trouver là, dans ce parc. Elle ne sait pas très bien pourquoi. L'aimante.
4: Alors, elle va comprendre après au fur et à mesure pourquoi. Et effectivement, d'abord, elle note tout dans un carnet parce que, de par la maladie, elle a l'impression parfois d'oublier des choses à travers.
5: Ce que je fais.
4: Oui, ce que vous faites aussi. Enfin, moi, je note sur le téléphone, hein, c'est
5: oui,
4: pas mieux.
5: Pareil.
4: Voilà, l'essentiel, c'est de noter. À travers son personnage et à travers aussi un deux autres personnages dans le livre, il y a des réflexions extrêmement importantes sur la vie, sur la mort et sur le fait parfois de choisir sa mort quand eh bien, les choses deviennent un petit peu trop compliquées.
5: Ouais.
4: C'est un sujet qui est grave et c'est un sujet que vous vouliez évoquer au moins dans le livre.
5: Voilà, je voulais l'évoquer sans que ça soit lourd ni pesant. Mais pour moi, c'est quelque chose de très important, c'est de pouvoir partir quand on veut. Alors, aller même plus loin que ce que la loi va proposer, et on n'est même pas sûr qu'elle soit votée, c'est que quand quelqu'un ne veut, même sans décision de médecin, ne veut plus vivre parce que trop vieux, sachant qu'il va aller vers une fin de vie abominable, et ben pouvoir partir avec une aide. Et ça, c'est très important pour moi. Mais je n'ai pas du tout voulu faire un livre
4: militant.
5: Non,
4: pas du tout, mais il y a plusieurs touches sur l'association pour le droit de mourir dans la dignité.
5: Voilà, Ultime Liberté, qui est une autre association. Enfin voilà, pour moi, c'est quelque chose de très important. Puis j'ai dit par moment, elle a cette épée de Damoclès au-dessus de sa tête, elle se dit à un moment, comment je pourrais faire pour partir, parce que se suicider, c'est pas si facile que ça.
4: Non.
5: Voilà, et qu'en plus, pour l'instant, même si on veut aller en Suisse ou en Belgique, c'est très cher. Enfin, bon, il y a des choses stupides, mais auxquelles il faut penser. Et puis bon, heureusement, elle a la vie. Et ce livre, pour moi, ça a été un livre vital. Elle a un élan vital, elle aime les histoires, elle aime les gens. C'est le titre, d'ailleurs, J'irai jusqu'au bout de vos nuits. Mmh. C'est vraiment ça. Elle aime les personnages aussi un peu cabossés, qui ont besoin d'aide. Voilà. Et donc, elle va aller vers la vie.
4: Et c'est une fort belle chose. Et elle va aller vers des personnages, en tout cas certains de ces personnages aussi, qui ont déjà eu une vie derrière eux, des personnes âgées, comme on dit, mais qui... Alors, il y a sa voisine. Et puis, il y a cette femme, Lisbeth, qu'elle va rencontrer, justement, dans le parc Montsouris. Elle veut avoir une vision un peu plus, on va dire, historique du parc Montsouris, donc elle prend une visite guidée.
5: Une visite guidée, ce que j'ai fait, d'ailleurs.
4: Ce que vous avez fait pour
5: nous. Ce que j'ai fait, et c'est vrai que ça m'a mis la puce à l'oreille, parce que c'est vrai que c'était pas mon quartier. J'étais dans le 5e et dans d'autres quartiers, donc je suis arrivée il y a quelques années dans ce 14e que je connaissais pas. J'ai fait une visite guidée qui m'a beaucoup intéressée, parce que on a parlé de ce palais du Bardot, on y reviendra. Donc je ne connaissais absolument pas l'existence. Et d'ailleurs, on verra comment la mémoire est oublieuse. Enfin, c'est un lieu ou lieu scientifique qui a été gommé de l'histoire. Et il y a un vieux monsieur qui a dit, au fond raciste, qui a dit c'est les Tunisiens qui ont mis l'incendie parce qu'il a été brûlé en 80. Alors là, c'est pas Ali. Ali est devenu un personnage
4: après.
5: Imaginaire. Mais dans la réalité, pendant cette visite, il a dit ça. Et après, bon, on verra, moi j'ai beaucoup enquêté, c'est absolument pas pourquoi ça serait le Tunisien, c'était plutôt la mairie de Paris qui avait racheté ce palais, et donc je vois pas pourquoi, enfin bon, on en parlera.
4: Alors ça,
5: après.
4: Vous le saurez, voilà. Le saurez
5: et donc,
4: aussi
5: donc la narratrice va rencontrer un personnage qui l'intrigue, une vieille femme, mais quelque chose de juvénile, qui fait cette visite alors qu'elle dit avoir vécu des années là.
4: Oui.
5: Donc tout l'intrigue en elle, et comme au fond, elle a envie quand même, pour trouver un sens à sa vie, de travailler sur Montsouris, de travailler sur le rythme d'un parc, enfin, elle a envie d'en savoir plus, elle va essayer de rentrer en contact avec elle. Et cette femme lui donne un nom, en français, toujours vrai.
4: Bon. Alors, toujours vrai, si on parle... Alors, on peut essayer, j'ai essayé d'abord en anglais, en hébreu, et non, en fait, c'était en allemand, Immer wahr.
5: Elle trouve qu'elle a un petit accent, après, elle se souvient de ses cours d'allemand, et elle se dit, cette Lisbeth, qui a quelque chose à la fois d'une danseuse, d'une vieille danseuse, elle a une grâce, puis elle est quelqu'un de très singulier. C'est ça qui l'attire.
4: Alors, Immer wahr, en l'occurrence, son enquête va mener notre narratrice jusqu'à Clara Immer wahr.
5: Voilà.
4: Qui était-elle?
5: Alors, Clara Immer wahr, donc, en fait, cette Lisbeth est une descendante de la grande Clara Immer wahr. Et c'est vrai qu'on connaît son mari, qui est épouvantable, Fritz Haber. Et cette Clara Immer wahr, c'est un personnage extraordinaire, qui a été en Allemagne la première femme à avoir un doctorat de chimie en 1900, puisque l'université était interdite aux femmes. Donc elle a suivi les cours en bénévole, enfin en auditrice libre. Elle a été portée, une famille juive libérale avec un père assez extraordinaire, Philippe Immer wahr, qui va la pousser pour faire des études parce qu'elle a son frère qui a fait des grandes études. Elle a deux sœurs qui veulent se marier et vivre leur vie un peu pépère. Et elle veut étudier et être au sommet. Et elle va croiser, c'est toute une histoire que je raconte, toute jeune, un garçon qui est plus âgé qu'elle, dans un cours de danse. Et il la demande en mariage, et elle veut pas. Elle veut assumer sa vie, avoir fait ses études, être autonome financièrement. Et elle va le retrouver des années après, ce Fritz Haber, qui va avoir en 1918 un prix Nobel de, oui. Et qui est un homme, moi je dirais que c'est vrai que c'est Dr. Jekyll et Mr. Hyde. Oui. C'est qu'au départ, c'est un garçon qui vient d'un autre milieu qu'elle, un milieu beaucoup plus modeste, juif aussi. Et il faut savoir qu'à l'époque, pour faire des études, il fallait se convertir au protestantisme. Ouais, mais on était quand même estampillé juif.
4: Oui,
5: ça reste.
4: Quand même, ça reste. Hein.
5: D'ailleurs, même. Bon. Et il est très doué. Il va aller très vite. Il va trouver une méthode extraordinaire pour enrichir l'engrais. Et on dit qu'il fait du pain avec de l'air. Enfin, il est assez génial.
4: Il va avoir un prix Nobel.
5: Il va avoir le prix Nobel.
4: Sauf que
5: il y a Einstein qui va le croiser parce qu'il y a des gens qui veulent pas lui serrer la main parce qu'il va au fond vendre son âme pour être près du pouvoir et la science pour à des vues comme politique au fond. Et donc Einstein dira quand même, bon, c'est un drôle, j'ai cité la citation dans le livre, c'est un bien étrange personnage. C'est un barbare enragé, certes, mais très intéressant.
4: Barbare, il a une méthode pour arracher la vérité à la nature. En cas de doute concret, il se fie à son intuition. C'est donc une sorte de barbare enragé, mais très intéressant. Barbare, effectivement,
5: sa vie va être complètement dévoyée, alors que c'est un homme intelligent. Il aime sincèrement.
4: Il aime son pays.
5: Il aime son pays, ouais. Et il aime.
4: Qui va mal le lui rendre.
5: Il aime Clara. Ouais. Il aime Clara. Et au début même, quand elle va avoir elle va avoir la fierté d'être la première femme diplômée, il la félicite, il va lui dédier son premier ouvrage à sa femme qu'il aime. Et puis il a ce goût du pouvoir. Et elle est dans l'éthique. Elle pense que la science ne peut pas servir à les intérêts. Et lui, il a à cœur de servir même le pouvoir.
4: De servir son pays,
5: allemand, et de dévoyer ses recherches d'une façon d'ailleurs abominable. J'ai montré toutes ces expériences, puisqu'il y a un moment où il se cache dans son laboratoire qui est à côté de l'appartement et qu'il y aura une explosion, qu'il y a un qui va mourir, l'autre qui a le bras arraché. Il ne veut pas que ça se sache.
4: Lui, c'est pas grave. Hein, c'est
5: parce que là, c'est l'idée que de trouver un gaz qui fasse peur à l'ennemi. Alors pour lui, c'est pas dramatique, mais en fait, ça va créer beaucoup de choses. Donc ça va être la tragédie à Ypres avec le gaz moutarde. Donc il va devenir un meurtrier.
4: Alors dans votre livre, Caroline Gutmann, J'irai jusqu'au bout de vos nuits, aux éditions L'Observatoire, vous parlez évidemment beaucoup de l'écriture, puisque votre héroïne est dans le monde de l'édition, et de la lecture, et vous dites, votre héroïne dit à un moment donné, une des grandes jouissances de la lecture est de vous aider à sortir de vous-même et à entrevoir le monde à travers les yeux d'un autre. En enquêtant sur des personnages comme Clara ou Lisbeth, je vivais la même expérience, mais décuplée. Ouais. C'est ce qui est génial dans ce personnage et dans votre livre. Effectivement, c'est cela.
5: Elle va croiser, finalement, elle va rentrer dans l'idée dans quelque chose de très romanesque.
4: Oui.
5: C'est que Lisbeth, qui lui donne très peu de signes, elle n'arrive plus à la contacter. Il y a un café Le Chinchin qui existe. Elle lui a dit, on échangera au Chinchin, je ne vous donne pas d'adresse. Mm-hmm. Et de fil en aiguille, elle va rencontrer des personnages. Et ça, je me suis beaucoup, beaucoup, beaucoup amusée avec tous ces personnages. Un escroc qui s'appelle Rencontrer des personnages. Et ça, je me suis beaucoup, beaucoup, beaucoup amusée avec tous ces personnages. Un escroc qui s'appelle Luca. Mais,
4: oui.

0: Il est manipulateur comme un dieu. Et il a croisé d'ailleurs Lisbeth dans son passé, parce qu'on va découvrir beaucoup de choses sur Lisbeth, le passé de Lisbeth, qui est un personnage, je trouve, enfin que j'ai voulu intéressant, parce que elle a vécu cette famille. Ils ont migré aux États-Unis, enfin les quelques survivants,
1: oui.
0: Dont son fils Herman, où c'est quand même quelque chose de terrible, parce que elle va le 2 mai 1915 se suicider. Parce qu'elle peut plus supporter les trahisons de son mari. Puis elle est devenue, il l'a vampirisée. C'est-à-dire que toutes ses recherches, il se les a attribuées. Quand elle fait un discours, il se les attribue. Et elle va prendre une de ses armes. Et elle va se suicider. Et elle va mourir.
1: C'est son fils, Herman, qui
0: meurt dans les bras de son fils, qui va partir avec son frère Paul aux États-Unis. Et Herman d'ailleurs se suicidera en 45, parce que de se dire que son père est un assassin et que sa mère est morte à cause de lui, c'est des destins terribles. Et la petite Lisbeth, elle est élevée, et ça je l'ai imaginé, dans l'admiration de cette femme qui a vécu pour la science, pour le savoir. Et elle est un peu bancale pour les études, elle vit avec son corps, elle est sensuelle, on va dire ça comme ça. Et elle va arriver à Paris.
1: Alors, dans l'immeuble de notre narratrice, il y a également une personne âgée. Il y a beaucoup et c'est très joli aussi la manière dont vous parlez de Caroline Gutmann dans le livre. Il y a beaucoup de respect, beaucoup d'empathie aussi par rapport aux personnes âgées qui deviennent de moins en moins indépendantes. Et c'est le cas de la voisine de notre narratrice.
0: Roselyne. Parce que j'ai voulu vraiment prêter attention à la fois à la misère qu'on côtoie sans arrêt.
1: Ça aussi,
0: c'est vrai qu'on a tendance à s'en détourner parce qu'on se dit, oh, ils en font beaucoup, quoi.
1: C'est le cinquième dans le métro aujourd'hui.
0: Qu'est-ce que je fais? Et c'est vrai que la narratrice, d'ailleurs, comme moi, je suis toujours heurtée, meurtrie. J'ai beau me dire, bon, calme-toi, tu peux pas réparer toute la misère du monde, ça me rend malade.
1: On peut essayer, en tout cas.
0: On peut essayer, mais quand même. Et cette femme, Roselyne, elle est là aussi très singulière. Elle va d'ailleurs, qu'elle est un peu comme les poupées gigognes. Elle cache beaucoup de choses chez elle. Elle vit dans un petit studio tout en haut. Elle est prise en haine par une voisine qui la déteste et qui veut tout faire pour l'exclure, parce que quand t'es vieux, t'es cassé, tu es bon à finir dans un EHPAD. Et elle a toute une vie intérieure, elle a fait de la peinture, elle a vécu beaucoup, et elle veut pas elle a toujours été libre, elle a rompu avec sa famille, c'est une femme qui est, il y a beaucoup de romans dans mon livre.
1: Il y a beaucoup, que ça soit foisonnant. C'est aussi plein de poupées gigognes, votre livre, Caroline.
0: C'est des pistes, d'une piste à un autre. Donc, elle va, avoir d'ailleurs, à la fin de sa vie, une histoire avec un homard qui est tombé amoureux d'elle, parce qu'elle a quand même une grâce, une singularité, elle a quelque chose, et elle fait tout pour résister. Et donc, la narratrice essaye de prendre cause pour elle. Elle peut pas supporter l'idée qu'on l'éjecte.
1: Qu'on l'éjecte comme un
0: détritus. Et j'ai d'ailleurs vécu ça dans mon enfance. Il y avait une vieille dame que j'aimais beaucoup et des gens plus puissants qui voulaient à tout prix l'éjecter.
1: Alors, au fur et à mesure du livre, Caroline Gutmann, notre narratrice, va démêler les fils, et ils sont nombreux, de cette histoire et de ce mystère.
0: C'est le bardeau.
1: C'est le bardeau, exactement. On se demande finalement pourquoi il est resté aussi peu dans la mémoire de Paris.
0: Et c'est incroyable. Ça aussi, je ne connaissais pas c'est vrai, quand j'étais petite, j'allais plus au Luxembourg ou dans d'autres jardins. Et c'est alors, si vous avez vu Agnès Varda, Cléo de 5 à 7, si on voit le bardeau, et puis dans d'autres films, il apparaît. Enfin bon, il y a beaucoup de choses. C'est un monument incroyable. C'était le palais du Bey de Tunis. Donc, il y avait l'exposition universelle de 1867. Et c'était tellement beau qu'on a décidé qu'on ne le détruira pas.
1: C'est comme la Tour Eiffel, on l'a dit.
0: Parce que d'habitude, tout ce qui était exposé était détruit. Donc, ça a été racheté par le baron de Lesseps. Et on a décidé de l'installer en haut de la colline de Montsouris. Et c'est somptueux. C'est vraiment un palais extraordinaire. Et au départ, ça ne doit être que décoratif. Et puis là, il y a tout un concours de circonstances. Ça fait partie du roman, mais là, c'est vrai. Il y a l'observatoire. Ils ont besoin d'un emplacement pour mettre leur matériel. Et c'est une science montante, l'observation de la pollution. Donc, ça va être au bardeau, qui va devenir...

0: tenir le premier siège, d'arriver avec beaucoup de scientifiques qui vont arriver là. Et vraiment, une science montante. Et puis, second coup du hasard, c'est étonnant. Alors, le café des longitudes, c'est vrai que c'est un côté très... Là aussi, on ne sait pas très bien ce que c'est. Et là, c'est un amiral Mouchez qui revient d'une expédition à l'autre bout du monde. Et là aussi, qui a tout son matériel et il ne sait pas très bien où aller.
1: Et ben, du coup, il va là-bas.
0: Et voilà, ils vont avoir un accord. Et donc, ce qui est extraordinaire... Alors, moi, j'ai consulté tous les plans. C'est penser que c'était... Il y avait tous les voyageurs du monde entier qui venaient. Il y avait des expositions... tout le grand public était invité. Il y avait 8 cabanes où on pouvait voir des instruments très très rares.
1: C'était ouvert. Pourquoi est-ce qu'il n'a pas été reconstruit après?
0: Alors, ce qui s'est passé, c'est qu'il y a eu le feu.
1: Oui.
0: Et alors, faut se dire, enfin, là, la narratrice va mener toute une enquête.
1: Oui, oui, oui.
0: Parce qu'il y a un personnage qui est imaginaire, Ali, dont est amoureuse Lisbeth, qui est jardinier, donc parce que j'ai voulu montrer en quoi c'est un lieu. C'est vrai que c'est un lieu qui vous apaise, pour moi, Montsouris, alors que c'est un jardin totalement artificiel, construit par Haussmann, comme les buts de Chaumont, dans des quartiers qui étaient très populaires, pour mêler les populations. Donc c'est vraiment le pendant des buts de Chaumont. Et il y a un jardinier qui est tunisien, qui a beaucoup de majesté, beaucoup de grâce, et qui sait ausculter les arbres. C'est pour ça que d'ailleurs, ce qui va plaire à Lisbeth, qui va faire un mauvais mariage avec, au fond, une famille très antisémite. Donc ça, je montre ça aussi dans les années plus tardives. Et elle sent qu'elle, au fond, elle trahit Iberwar, toujours vrai, elle a trahi un peu sa famille, donc c'est quelque chose de terrible pour elle.
1: Ouais. Bon, voilà, en même temps, il y avait des raisons.
0: Il y avait des raisons.
1: On va dire ça comme ça. Il y a Shana Orloff aussi, qu'on croise dans votre livre. Il y a des citations de Yankelevitch. Enfin, c'est comme un parc, finalement, ce livre, parce que c'est foisonnant.
0: Oui, c'est ce que j'ai voulu. J'ai voulu qu'à partir d'un sujet grave, quand même, qui est la maladie, qu'on puisse s'en abstraire, et je crois vraiment par la lecture, par le roman et par les personnages, que ce soit comme écrivain, comme lecteur. On peut sortir de soi et apprendre mille choses et s'ouvrir au monde. C'est ça que je trouve tellement merveilleux dans les livres.
1: Vous en lisez combien, vous, par semaine?
0: J'adore lire, c'est mon plaisir. C'est mon plaisir.
1: Et pour écrire, par contre, vous prenez plus de temps.
0: Je prends beaucoup de temps. Ouais. Ben oui, parce que là, par exemple, j'ai coupé beaucoup, alors qu'il est quand même, c'est quand même 300 et quelques pages. Mais j'ai tendance à partir, parce que c'est un monde parallèle, l'écriture. C'est que je vis avec mes personnages. Je suis triste de l'équité.
1: Vous avez beaucoup écrit. J'ai beaucoup. Au Parc Montsouris, ou après?
0: Non, j'ai déjà beaucoup cherché, quand même, J'ai fait des recherches sur Clara Immervar et le Bardo et, parce que ça, j'aime aussi beaucoup chercher. Et puis à partir de là, il y a un mécanisme qui se crée avec des personnages qui surgissent, des personnages qui sortent de mon imagination mais qui peuvent être très réels.
1: Oui.
0: Et puis je vais suivre leur chemin.
1: C'est eux qui vous emmènent là, dans ce livre-là, en particulier. On a l'impression vraiment d'être happé par les personnages et que chacun va donner le relais finalement à un autre et qu'il y a tout un fil comme ça.
0: C'est ce que je veux, c'est que le lecteur parte avec moi.
1: On est parti, on va partir. Il y a cette très jolie, et on va terminer là-dessus, Caroline Gutmann, il y a cette très jolie citation d'Yankelevitch qui est vers le milieu du livre, dans L'irréversible et la nostalgie. Celui qui a été ne peut plus désormais ne pas avoir été, désormais ce fait mystérieux et profondément obscur d'avoir vécu et son viatique pour l'éternité. C'est magnifique.
0: Ouais, c'est vrai que c'est magnifique. C'est la trace.
1: C'est la trace, exactement.
0: Voilà, il faut suivre les traces des personnages. Je vais jamais les oublier.
1: Et à la fois,
0: jamais oublier.
1: Ouais, à la fois il y a les traces des personnages et puis il peut y avoir les traces comme ça des immeubles aussi, enfin des bâtiments, des palais, de ce qui a illuminé Paris. J'irai jusqu'au bout de vos nuits. Pourquoi ce titre?
0: Parce que je trouve que ça colle à ce que j'ai voulu faire. C'est vraiment accompagner mes personnages imaginaires, mais accompagner aussi des gens qui sont un peu cassés, bancales, toutes ces femmes qui ont été humiliées dans mon roman, bafouées, et qui peuvent, essayer de leur redonner une vie et de lutter à leur côté.
1: C'est le nouveau roman de Caroline Gutmann, J'irai jusqu'au bout de vos nuits. Ça tombe bien, cette édition de l'Observatoire.
0: C'est pas mal, ça m'a amusée.
1: Oui, exactement.
0: Vraiment, vraiment.
1: Clairement. Avec une très jolie couverture, aussi une femme arbre, finalement.
0: Oui.
1: Elle a
0: beaucoup de choses dans la tête.
1: Oui, un petit peu comme vous, ma chère Caroline.
0: C'est bien. Sandrine, c'est une merveille d'être à votre micro.
1: Merci beaucoup. Merci. On vous retrouve demain sur RCJ à 13h. Et puis vraiment, je vous encourage à acheter et à lire ce très, très joli livre. J'irai jusqu'au bout de vos nuits. Et puis vous prenez 2 heures et vous allez au Parc Montsouris le lire. Et je pense qu'en plus, ça apporte autre chose. Merci beaucoup, Caroline.
0: Merci
1: Gutmann.
0: Une fois.
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0: tous et bienvenue sur RCJ. Si vous nous rejoignez, vous écoutez le journal d'Ava Mergi depuis Tel Aviv. Il est midi dans cette édition. On va évoquer les défaillances opérationnelles constatées dans l'incident sécuritaire où deux soldats israéliens ont été tués. On parlera aussi des négociations pour la réouverture du détroit d'Ormuz qui se sont accélérées ces dernières heures. Et puis un morceau de fusée de SpaceX qui s'est écrasé sur la Lune ce matin à plus de 8 500 km/h. On fait tout de suite un tour d'horizon de l'actualité sur RCJ.
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0: Des défaillances opérationnelles dans l'incident qui a coûté la vie à deux soldats israéliens en Samarie. Un peu plus de 10 jours après les faits, Tsahal a publié une enquête sur les échanges de tirs près du village de Tel. Cette enquête conclut que l'action du commandant Yuval Ezra et du réserviste Benayahu Melet a permis d'éviter un bilan plus lourd. Les deux militaires ont été tués en intervenant pour protéger un groupe de randonneurs israéliens pris pour cible. L'armée révèle toutefois plusieurs défaillances. La randonnée avait été organisée sans les autorisations de sécurité requises. Les premiers soldats arrivés sur place étaient en nombre insuffisant face aux assaillants et la coordination entre les différentes forces a été jugée défaillante. L'enquête souligne aussi un grave dysfonctionnement lors de l'évacuation des blessés. Benayahu Melet est resté blessé au sol pendant de longues minutes, pris en charge uniquement par un secouriste civil sans protection militaire. L'enquête a conclu qu'il est impossible de déterminer avec certitude la cause de ces blessures. Tsahal poursuit le démantèlement des tunnels du Hezbollah et découvre toujours plus d'armes dans le sud du Liban. L'armée israélienne a fait savoir que ses soldats poursuivent leurs opérations dans la zone de sécurité du sud du Liban afin d'éliminer les menaces pesant sur les civils israéliens. Lors d'une opération ciblée dans la région de Srobin, les militaires ont détruit un tunnel souterrain long de plusieurs dizaines de mètres. Selon Tsahal, ce tunnel était utilisé par le Hezbollah pour préparer et mener des attaques contre ses soldats. Au cours des derniers jours, les forces israéliennes ont également découvert un dépôt d'armes contenant des lanceurs et des roquettes appartenant au Hezbollah. Deuxième journée de pourparlers aujourd'hui entre le Liban et Israël à Rome. Selon la chaîne libanaise LBCI, deux réunions distinctes se sont tenues hier. La première portait sur la délimitation de la frontière terrestre entre les deux pays. La seconde était consacrée aux questions militaires, notamment au mécanisme de vérification d'un éventuel retrait israélien et au rôle d'une tierce partie chargée de superviser ce processus. Selon les informations publiées, la délégation israélienne aurait pour la première fois renoncer à exiger un désarmement préalable du Hezbollah avant l'ouverture de discussions sur la frontière. De son côté, le Liban a proposé d'élargir les zones pilotes de retrait aux localités de Bint Jebel et de Khiyam. La chaîne i24 News indique avoir appris que la Syrie ne participera pas aux discussions sur la délimitation de la frontière, bien qu'elle revendique une partie des territoires disputés entre Israël et le Liban. Et à l'approche des élections législatives en Israël en octobre, les soldats déployés au Liban, en Syrie et dans la bande de Gaza pourront eux aussi voter sur place. Selon des informations révélées ce matin par la radio militaire Galet Tsahal, le chef d'état-major Eyal Zamir a réuni ces derniers jours les principaux responsables de l'état-major. Il a diffusé un document contenant une série de directives pour garantir le droit de vote des soldats tout en maintenant Tsahal à l'écart du débat politique. Tsahal déploiera donc des bureaux de vote en territoire ennemi afin de permettre aux soldats déployés au-delà des frontières de l'État de voter, une mesure qui n'avait plus été mise en œuvre depuis des décennies. Les conférences extérieures à caractère politique seront interdites, de même que les visites ou excursions dans des lieux à connotation politique. Toutes les lettres et discours des commandants de Tsahal feront l'objet d'un contrôle et enfin une équipe sera chargée de superviser les prises de parole des soldats sur les réseaux sociaux afin de répondre aux incidents exceptionnels et limiter les comportements jugés inappropriés. Le ministre israélien des Affaires étrangères, Gideon Saar, a entamé mercredi une visite diplomatique en Amérique du Sud avec des étapes en Équateur et en Colombie. Vendredi, il représentera Israël à la cérémonie d'investiture du nouveau président colombien. Il doit rencontrer plusieurs chefs d'État et hauts responsables de la région en marge de cet événement. Il y a 2 semaines, Gideon Saar était parvenu à un accord avec le futur ministre colombien des Affaires étrangères sur le transfert de l'ambassade de Colombie en Israël de Tel Aviv à Jérusalem. Le chef de la diplomatie israélienne effectuera également une visite officielle en Équateur, la première d'un ministre israélien des Affaires étrangères dans ce pays depuis 44 ans. En bref, des importants retards à l'aéroport Ben Gurion. Si vous voyagez vers Israël aujourd'hui et si vous vous posez la question, c'est un drone civil qui a pénétré dans l'espace aérien, entraînant la suspension temporaire des décollages et des atterrissages. La situation devrait revenir à la normale rapidement. Les négociations dans une phase décisive avec l'Iran en vue d'une réouverture du détroit d'Ormuz. Le président américain déclarait hier à la chaîne Fox News, soit ils rouvrent le détroit très bientôt, soit ils seront frappés très durement. Donald Trump assure que les discussions avec les Iraniens se déroulent très bien. Nous saurons où nous en sommes, a-t-il dit, dans les 48 heures. Selon le média Axios, l'annonce pourrait être faite dès aujourd'hui par Washington. Les médiateurs auraient rédigé un projet d'accord destiné à poser les bases de la réouverture du détroit d'Ormuz. Le média Axios indique que l'accord actuellement en discussion prévoit un arrangement temporaire de 60 jours entre Oman et l'Iran concernant le détroit d'Ormuz, avec la possibilité d'une prolongation. Le ministre iranien Abbas Araghchi aurait donné un accord de principe à ce projet, mais celui-ci doit encore être approuvé par le guide suprême iranien ainsi que par le Conseil suprême de sécurité nationale de l'Iran. Des négociations qui avancent alors que les États-Unis ont utilisé 80% de leurs intercepteurs THAAD et la moitié de leurs missiles Patriot dans la confrontation avec l'Iran. C'est ce qu'a rapporté la chaîne CNN. Selon ses sources, de hauts responsables militaires ont averti le Pentagone que les stocks de munitions étaient désormais dangereusement faibles. Selon le Center for Strategic and International Studies, les États-Unis disposaient avant le début de la guerre contre l'Iran d'environ 2200 missiles intercepteurs Patriot et de 452 missiles THAAD. Les alliés des États-Unis dans le Golfe ont également fait part de leurs inquiétudes face à la diminution des stocks de systèmes de défense aérienne. Ils craignent qu'une telle pénurie ne réduise leur capacité à se protéger contre d'éventuelles représailles iraniennes si le président Trump décidait d'intensifier le conflit en cours. Le président ukrainien Volodymyr Zelensky a annoncé qu'au moins 17 personnes avaient été tuées et 44 blessées cette nuit dans les bombardements russes contre Kiev et sa région. Les autorités ont constaté des conséquences de l'attaque dans plus de 7 lieues de la capitale ces dernières heures. Le président ukrainien estime que des intercepteurs capables de neutraliser les missiles balistiques russes auraient pu sauver des vies. Il appelle aujourd'hui les alliés de l'Ukraine à accélérer leur livraison de systèmes de défense aérienne. Volodymyr Zelensky exhorte également les pays du G7 et de l'Union européenne à renforcer les sanctions contre l'industrie russe de fabrication de missiles qu'il juge encore insuffisamment visées. La présidente de la Commission européenne, Ursula von der Leyen, a dénoncé, je cite, « les atrocités russes après l'attaque meurtrière sur Kiev ». Elle annonce débloquer 1,4 milliard d'euros provenant des avoirs russes gelés qui seront mis à disposition de l'Ukraine. Une unité nord-coréenne de missiles balistiques serait en cours de déploiement dans l'ouest de la Russie. Selon le renseignement militaire ukrainien, cité par l'agence Reuters, quelques 90 militaires nord-coréens auraient commencé à être déployés dans la région de Voronezh, dans l'ouest de la Russie, avec 6 lanceurs et jusqu'à 120 missiles balistiques destinés à frapper l'Ukraine. Kiev indique que la Russie a déjà utilisé des missiles nord-coréens contre l'Ukraine depuis fin 2023 et estime que ce renfort constitue une menace importante alors que les défenses antiaériennes ukrainiennes restent limitées face aux missiles balistiques. À ce stade, ni Moscou ni Pyongyang n'ont réagi. Les actes antisémites en hausse de 21% au Royaume-Uni au premier semestre 2026. Des chiffres publiés par le Community Security Trust, une organisation chargée de surveiller les actes anti-juifs. Au total, 1926 incidents ont été recensés en 6 mois entre janvier et juin, soit le deuxième niveau le plus élevé jamais enregistré sur cette période en Grande-Bretagne. Les faits signalés comprennent des agressions physiques, des incendies criminels, des actes de vandalisme et l'attaque au couteau de deux hommes juifs dans le quartier de Golders Green au mois d'avril. Dans les 72 heures qui ont suivi cette agression, plus de 70 nouveaux incidents antisémites ont été enregistrés. Les autorités britanniques accusent notamment un groupe lié à l'Iran d'être responsable de plusieurs attaques, dont l'incendie de véhicules d'une organisation d'ambulances juives. Londres a imposé des sanctions contre ce groupe et affirme que des membres de la force Al-Quds, des gardiens de la Révolution, sont impliqués. La ministre britannique en charge de la police a qualifié ces chiffres d'alarmants et a annoncé un renforcement des moyens consacrés à la protection de la communauté juive britannique. Et enfin, l'étage supérieur de la fusée Falcon 9 de SpaceX s'est écrasé sur la surface de la Lune ce matin. Une collision accidentelle, mais sans danger pour la Terre, qui laisse quand même un cratère de 30 mètres sur la surface lunaire, trop petit pour être visible à l'œil nu, ni même à l'aide d'un télescope ordinaire, mais quand même important. La NASA annonce qu'elle continuera de suivre le propulseur à des fins d'entraînement et elle observera ensuite le site de l'impact à des fins scientifiques. La fusée de SpaceX a décollé en janvier 2025 avec deux alunisseurs à son bord. Cette collision devrait permettre d'étudier les panaches de poussière et de mieux évaluer les risques liés aux débris spatiaux artificiels. Des enjeux d'autant plus importants que la NASA espère établir une présence humaine durable sur la Lune. C'est tout pour l'information. Tout de suite, la suite de vos programmes sur RCJ. Retrouvez votre programme Acadème. Céline Bardet, juriste, se confie face à Michel Fitoussi. On ne m'a jamais réclamé autant de preuves que sur les viols du 7 octobre. Juste après ça, ce sera l'heure de la chronique économie de Gilles Belaïch. Il se posait la question, comment recruter mieux face à l'abondance des CV aujourd'hui? Et puis ensuite, votre chronique santé par Robert Cohen sur la consommation des antibiotiques en France. On se retrouve demain pour la suite de l'information. D'ici là, je vous souhaite une très bonne journée. Depuis Tel Aviv, c'était le journal d'Ava Mergie.

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0: Bonjour Céline Bardet, je suis ravie de vous accueillir sur ce plateau d'Acadème parce que je vais dire tout de suite, et tant pis si c'est un choc certain, mais vous êtes vraiment pour moi une héroïne, une des héroïnes des temps modernes. J'explique pourquoi. Vous êtes juriste spécialiste des crimes de guerre et vous avez fondé il y a un peu plus de 10 ans, en 2014, une ONG qui s'appelle, alors avec mon accent, We are not weapons of war, nous ne sommes pas des armes de guerre, et vous documentez... dans la plupart des scènes de guerre, dans les conflits autour du monde, les scènes de viol et de violences sexuelles qui atteignent aussi bien les femmes que les hommes, que les enfants, et ça on va en parler. Et vous portez la parole des témoins devant les hautes instances internationales. Vous faites un métier d'une très haute importance et vous avez sorti un livre il y a quelques semaines qui s'appelle « Le bruit du monde me fait un peu trop mal certains jours et on le comprend vu votre métier » où vous racontez une vingtaine d'années d'enquête, c'est ça ?
1: Une quinzaine d'années d'enquête
0: sur toutes les scènes du monde. En fait, vous êtes allé partout, vous êtes allé en Afrique, vous êtes allé en Ukraine, vous êtes allé en Bosnie, vous êtes allé récemment en Israël et on va en parler. Mm-hmm. Et vous racontez ce que vous avez vu et comment vous travaillez. Alors, par moment, la lecture du livre, je l'avoue, est un petit peu éprouvante. Cela dit, c'est un livre vraiment nécessaire dont je ne saurais trop recommander la lecture aujourd'hui.
1: Merci.
0: Alors, depuis le 7 octobre aussi, ou un petit peu après, vous dirigez une enquête sur les viols et les violences sexuelles commis par les terroristes du Hamas au festival Nova et dans les kibboutz du sud d'Israël. Et pour la première fois, et ça aussi on va en parler... Votre travail, qui est pourtant reconnu dans le monde entier, a été attaqué, vous avez été cyberharcelé, on a remis en cause votre impartialité, et ça, j'imagine que ça a dû être assez violent pour vous.
1: Oui.
0: Mais d'abord, je voudrais juste en savoir un peu plus sur vous. Pourquoi vous, la juriste, vous vous êtes intéressée comme ça aux scènes de crime dans le monde entier, et pourquoi avoir fondé cette ONG ?
1: Alors déjà, merci beaucoup pour l'invitation et je suis ravie d'être ici dans ces échanges avec vous. Et alors c'est une question qu'on me pose souvent, mais très honnêtement, j'ai du mal à y répondre. Peut-être qu'elle relève plus de la psychanalyse. Mais je suis juriste enquêtrice criminelle, donc la question des crimes de guerre, elle m'a toujours marquée. Et je pense aussi qu'une des raisons, c'est que j'ai grandi dans le Bourbonnais, qui est en Auvergne, et j'ai grandi à Moulins-sur-Allier, qui est la ville où il y avait la ligne de démarcation entre la zone libre et la zone occupée. Donc j'ai grandi aussi avec ces histoires-là de résistance. C'était un haut lieu de résistance. Mes grands-parents ont caché des juifs pour les aider à faire passer. En fait, tout le monde faisait ça dans la région et c'était normal. Et donc voilà, je pense que ce sont des choses qui m'ont impactée et que j'ai voulu faire de mon expertise de juriste un outil sur ces questions-là, sur les questions des crimes de masse.
0: Et en quoi le viol de guerre, et ça c'est vraiment le point dont vous parlez souvent dans des colloques et partout quand vous portez cette parole, en quoi le viol de guerre est différent des autres crimes de guerre ? En quoi ça impacte plus qu'une victime et qu'est-ce que ça vise au-delà d'une victime ?
1: Alors en fait, et justement je le raconte dans mon livre, moi je me suis pas intéressée particulièrement aux violences sexuelles, mais elles sont venues, j'allais dire, elles m'ont éclatée au visage, d'abord en Bosnie et dans plein d'autres pays. Et je le dis aussi très souvent, les violences sexuelles dans les conflits, c'est pas un crime plus grave, moins grave, il y a plein d'horreurs dans les conflits. Simplement, la singularité des violences sexuelles. Les violences sexuelles dans les conflits, c'est pas un crime plus grave, moins grave, il y a plein d'horreurs dans les conflits. Simplement, la singularité des violences sexuelles, c'est que, d'une part,

0: dans son entier. Donc c'est un moyen d'annihiler l'ennemi. Donc c'est pour ça que la violence sexuelle, il faut comprendre l'objectif que ça a pour en comprendre la singularité. Et c'est ce que je dis, c'est une arme qui est extrêmement efficace parce qu'elle impacte sur des générations, sur la communauté. Elle crée la honte, la stigmatisation, le silence. Il y a aussi les enfants nés du viol. Donc il faut aussi s'arrêter 2 secondes et réfléchir à qu'est-ce que c'est notre vie quand on est un enfant né d'un viol et que son père, c'est le génocidaire de ma mère. Et voilà, donc c'est ça qui fait la particularité des violences sexuelles. Et je m'y suis intéressée parce que j'ai compris il y a une dizaine d'années qu'on n'en parlait pas suffisamment, qu'on comprenait pas exactement de quoi on parlait. Et c'est pour ça que j'ai créé We Are Not Weapon of War, nous ne sommes pas des armes de guerre.
1: Mais vous parliez de silence, et justement, malgré les résolutions de l'ONU, malgré les tribunaux internationaux, c'est le viol de guerre, ça reste un crime quand même qui est difficile à faire reconnaître. Et pourquoi ce silence, selon vous? D'abord, il y a le silence des victimes, mais il y a aussi le silence des autres.
0: Voilà.
1: Ça, c'est important.
0: Oui, et en fait, il y a surtout le silence des autres, je crois. Parce que, comme vous l'avez dit, moi, je suis sur énormément de terrain, j'ai fait plus de 90 pays, et quand on crée un environnement qui est adéquat, en fait, les survivants, les victimes, elles veulent parler. Elles ont besoin de raconter, mais elles ont besoin de se sentir en sécurité. Elles ont besoin d'être certaines aussi que, justement, ces éléments-là ne vont pas sortir. Et là, on rejoint encore une fois la question de la stigmatisation et de la honte. Mais il y a aussi un problème avant tout sociétal, parce que je pense que c'est des questions qu'on ne veut pas entendre, qui sont dérangeantes. Il y a aussi une... Ça change quand même, donc faut quand même voir un peu le positif, mais il y a aussi quelque chose qui est latent depuis très longtemps, de se dire, bon, un viol, ça arrive, c'est pas grave. Il y a quelque chose comme ça aussi. Et ça touche évidemment à l'intime, ça touche à l'identité, ça touche à la sexualité, ça touche à plein de choses. Donc je pense que c'est pour ça. Et c'est aussi le crime qui est le moins poursuivi. Et il est le moins poursuivi, pourquoi? Parce qu'il est très difficile justement à documenter, à prouver. C'est pour ça que j'ai décidé de m'intéresser à ces questions-là. Du fait du manque de la parole, du fait aussi de la difficulté d'avoir des preuves. Vous voyez, moi j'ai ouvert des charniers, par exemple. Bon, à un moment, vous sortez des corps d'un charnier, vous faites des analyses médicales, etc. Vous avez un corps, vous avez des choses. Le viol, souvent, vous avez ou des témoins ou la parole de la victime. Vous avez aussi des situations, et ça s'est passé le 7 octobre et aussi au Rwanda, en particulier des femmes qui sont violées et tuées ensuite, quand on a des intentions génocidaires. Donc qu'est-ce qui reste, en fait? Et c'est pour ça que c'est très difficile de prouver ce crime-là.
1: Et dans toutes les cultures, que ce soit en Afrique, que ce soit en Ukraine, que ce soit en Bosnie, que ce soit en Libye, enfin dans tout, là où vous êtes allé, il y a toujours ce silence, la difficulté de faire parler les victimes.
0: Toujours. Il y a toujours ce silence, il y a toujours cette espèce de chape de plomb sociétal, où qu'on soit, en fait. Et moi, je dis tout le temps, le viol, il a ni religion, ni culture. J'ai cette victime burundaise, j'en parle dans mon livre, qui m'avait dit cette phrase, le viol de guerre n'a pas de dieu, et c'est vraiment ça, n'a pas de dieu. Et dans toutes les sociétés, quelles qu'elles soient, alors évidemment, avec des degrés différents, vous voyez, par exemple, on voit l'Ukraine aujourd'hui. L'Ukraine, il y a eu un mouvement et il y a eu aussi beaucoup d'aide et d'assistance, et on voit qu'il y a des voies qui se libèrent, et encore ça reste difficile. J'ai travaillé en Libye, par exemple, où là il y a une chape de plomb totale, mais aussi parce que les victimes, elles savent, dans des sociétés très traditionnelles, que si à un moment ça se sait, elle une femme libyenne, si ça se sait, sa vie, elle est terminée. Personne va vouloir être marié avec elle, personne va vouloir rester avec elle, personne. Et ce sont des pays, par exemple, où une femme seule, elle peut pas vivre, en fait. Donc il y a plein de sociétés comme ça qui sont quand même très traditionnelles et qui ajoutent, en fait, à ce silence.
1: Et a fortiori, j'imagine, une femme enceinte de son bourreau.
0: Et a fortiori, une femme enceinte de son bourreau. Et on le voit, par exemple, on l'a vu aussi avec la communauté yazidi, où les femmes, en fait, qui ont été esclaves sexuelles, qui à un moment sont libérées ou s'enfuient, où on a la communauté yazidi qui va dire, OK, on vous reprend, enfin, on vous accueille, mais pas les enfants. Et alors, c'est quoi le choix d'une femme comme ça? C'est quoi son choix? Donc, souvent, elles sont on les appelle les survivants, en fait, elles sont... Elle et il, parce que comme vous l'avez dit, il y a aussi des viols d'hommes, sont dans des modes de survie en permanence et font des choix de survie avant celui de la parole. Et
1: oui,
0: je peux le comprendre.
1: Je voulais justement parler des viols d'hommes parce que

0: C'est vrai qu'on pense qu'aux femmes, mais
1: Ouais.
0: effectivement, les hommes sont violés. Et là, il y a eu des témoignages. On va revenir à Israël, mais il y a eu des témoignages d'hommes qui ont enfin parlé, enfin dit,
1: Ouais.
0: on s'est fait violer. Mais ils parlent pas, les hommes, encore moins que les femmes, j'imagine.
1: Alors, les hommes, c'est encore plus difficile, clairement, parce que le tabou, il est XXL. En plus, il y a une question de masculinité et d'image d'homme. En Ukraine, la majorité des violences sexuelles dans le conflit depuis 2022 concernent des hommes.
0: Ah oui?
1: Mais oui, en Libye, il y a eu énormément de viols d'hommes. On l'a vu là, certains otages israéliens ont commencé à parler et c'est énorme de faire ça. Et je pense que, en fait, il faut que les gens se rendent compte de ça, parce que parfois, on peut avoir l'impression de se dire, ah bah maintenant on écoute des témoignages, c'est, je sais pas, c'est une manière de parler ou de faire un peu de, pas de com, mais je sais pas, moi j'entends des gens qui disent ça, je dis aux gens, mais est-ce que vous vous rendez compte de ce que ça veut dire pour quelqu'un, et qui plus est un homme, de venir à un moment devant une télévision, devant une caméra ou dans une interview et dire ce qui lui est arrivé. C'est absolument, c'est terrible à faire. Mais ils parlent effectivement, les hommes c'est très compliqué. Moi en général, les hommes ils viennent vers nous, en Syrie aussi, il y a beaucoup de viols d'hommes, il y a eu beaucoup de viols d'hommes. Ils viennent parce qu'ils ont un problème médical, en fait. C'est très rare qu'ils parlent d'eux-mêmes. Ils vont venir parce qu'ils ont un problème médical, donc je vous épargnerai les détails, qu'ils vont pas pouvoir gérer eux-mêmes. Et c'est ça qui va ouvrir un peu la brèche de la parole. Mais en Ukraine, il y a, je parle de cet homme-là, Oleksiy, qui justement a créé une association en Ukraine et amène en fait les hommes à parler. Et je parle aussi l'autre chose dont on oublie souvent, c'est il y a les victimes, les femmes, les hommes. Et nous, on travaille beaucoup autour de ça. Par exemple, vous êtes marié à un homme qui a subi des violences sexuelles dans un conflit. Comment vous gérez ensuite cette relation? Comment vous assistez votre homme à sortir de ce trauma? Et l'inverse. Et tout ça aussi, on oublie souvent. C'est pour ça qu'on parle des victimes indirectes, en fait. Elles sont aussi victimes que ceux qui ont subi ces exactions-là. Donc c'est tout ça qu'il faut regarder et adresser.
0: Et c'est avec ces gens, c'est tous ces gens-là, toutes ces victimes, toutes ces communautés, tous ces villages avec lesquels vous parlez, que vous soutenez.
1: Ouais.
0: Oui,
1: voilà, parce que nous on travaille d'une part, on fait beaucoup de plaidoyer au niveau international, comme vous l'avez dit, et on fait changer des lois. Maintenant, le cadre normatif est quand même assez bon. Je pense pas qu'on ait besoin de grand chose d'autre. Maintenant, on a besoin de plus documenter, de plus poursuivre et de plus condamner. Ça manque encore. Et nous, on travaille aussi sur le terrain, notamment en Ukraine, en Israël. Vous l'avez dit, au nord-est du Nigeria, sur la question de Boko Haram, en Irak, etc. Et oui, on travaille aussi avec les communautés. En fait, par exemple, au nord-est Nigeria, on travaille avec les leaders communautaires. Parce que on sait que c'est eux dont la parole, ou même des leaders religieux aussi, parce qu'on sait que c'est eux qui ont la parole, une parole qui a une portée importante pour toute la communauté. Et d'ailleurs, ils collaborent beaucoup maintenant. Il y a vraiment un changement en fait d'état d'esprit. Parce que la question, c'est comment. En fait, c'est la société qui doit changer. C'est la société qui doit entendre. Et aussi, ce que je dis tout le temps, on n'est pas victime toute sa vie. Moi, j'ai une obsession avec ça. Oui. C'est quelque chose qui m'énerve beaucoup. Souvent, je compare ça, mais c'est pas comparable. Mais en fait, en vrai, ça l'est. Je dis aux gens, mais quand tu as un accident de scooter à Paris, tu te casses la jambe, il y a un moment, t'es soigné, etc. Et puis, tu reprends ta vie et ça ne te définit pas. Dans ta vie, tu t'es cassé la jambe. Bah là, évidemment qu'on va pas comparer avec une chute de scooter, mais en vrai, c'est la même chose. Et moi, je travaille beaucoup avec les survivantes là-dessus. Et c'est aussi elles ce qu'elles veulent. Elles veulent pas être vues comme victimes. Elles, en général, elles veulent la justice, elles veulent qu'on reconnaisse ce qui s'est passé, elles veulent évidemment les soins dont elles ont besoin et elles veulent reprendre leur vie. Et ça, c'est important aussi de ne pas figer les gens dans ce qu'ils ont vécu.
0: Et d'ailleurs, vous racontez dans votre livre de très belles histoires de résilience, de survivantes.
1: Ouais.
0: Il y a des femmes qui ont vraiment subi les pires des traumatismes, qui ont eu des enfants nés
1: ouais,
0: de viol.
1: Mildred.
0: Voilà,
1: Mildred au Zimbabwe, par exemple, qui a eu un enfant né du viol. Et je sais pas pleurer parce qu'à chaque fois que je parle de ça, en fait, elle a essayé d'avorter, etc. Elle a vécu un viol horrible. Et d'ailleurs, je rappelle aussi, hein, quand on parle de viol de guerre, ce sont des viols avec extrême violence. Faut comprendre ça aussi. Hein. Et elle a pas pu avorter, etc. Et elle voulait faire adopter sa fille. Enfin, pour elle, c'était inimaginable, en fait. Et elle a eu cette phrase. Elle m'a dit, quand ma fille est née, j'ai cru voir le diable, mais j'ai vu ma fille.
0: Oui.
1: Et elle a Très élevé bon. Sa fille, Vimbai, qui aujourd'hui a 15 ans, qu'on a suivi, etc. Et donc, on accompagne aussi, par exemple, nous, les mères, parce que c'est pas évident. de faire ça. Elle a vu qu'elle aimait immédiatement sa fille, mais tout au long du parcours, ça n'a pas toujours été évident. Donc elles ont besoin aussi d'être accompagnées. Mais c'est vrai que dans le livre aussi, je sais que le livre il peut être dur aussi parce que le sujet est dur. Mais j'ai eu envie de raconter aussi l'histoire de ces femmes-là et de ces hommes-là. Parce que c'est aussi des histoires d'humanité en fait, et c'est aussi des personnes qui sortent de ça avec ce mot qui est très à la mode, mais de résilience, et qui reprennent leur vie après avoir vécu quand même des choses absolument terribles en termes d'humiliation. C'est très humiliant le viol. Oui. Il y a ça aussi. J'ai même pas les mots moi en fait. Il y a un degré d'humiliation, et comme je dis, c'est très violent en Ukraine. Combien de femmes j'ai rencontrées qui racontent qu'il y a aussi ce qu'on vous dit. Quand on vous viole. En Ukraine, on te dit, voilà, comme ça, t'auras plus d'enfants. L'Ukraine est une pute. Je le dis, pardon de l'expression, mais c'est ça qu'on dit. On leur massacre la mâchoire à coups de marteau. C'est ça. C'est de ça dont on parle. Donc, il faut comprendre le degré d'humiliation que c'est, et donc comprendre combien c'est compliqué de s'en relever. Et néanmoins, il y a plein de gens qui s'en relèvent aussi, quoi.
0: Et combien c'est vraiment une arme de guerre.
1: Et que voilà, exactement.
0: Tel que vous la décrivez, c'est vraiment une vraie arme de guerre comme les autres.
1: Voilà, ça c'est aussi quelque chose que je dis. En fait, je me bats depuis des années pour dire deux choses. Un, il faut qu'on arrête de parler de pulsions sexuelles. Et moi, je dis maintenant, il faut désexualiser le viol, en fait. Le viol n'a rien à voir avec le sexe. Moi, j'ai envie qu'on garde le sexe, parce que le sexe, c'est quand même sympa. Oui. Et j'ai envie qu'on enlève ça. Le viol, c'est une prise de pouvoir sur l'autre. Donc, il faut qu'on arrête, en fait, de lier ces choses-là. Et ensuite, bien sûr, il y a le fait de bien comprendre que ça n'est jamais isolé, qu'il y a un objectif tout le temps, quoi. Et c'est jamais isolé. Nous, on a un outil digital backup qui permet aux survivants de donner leurs témoignages, de sécuriser leurs éléments de preuve. Quand il se passe quelque chose quelque part, on voit, nous, sur ce qu'on appelle notre back-office, croyez-moi, vous commencez à avoir une alerte avec quelqu'un qui va dire « Je m'appelle Solange, je suis à Bangui, il m'est arrivé ça en Centrafrique. » Et puis après, au même endroit, vous en allez avoir 2, 3, 4, 5, 6. Bien sûr que c'est une arme. Bien sûr que c'est
0: jamais
1: une arme.
0: Isolé. On revient au 7 octobre. Il vous arrivait une chose incroyable. Vous savez que vous voyez le 7 octobre arrive, vous voyez ce qui se passe. Et puis tout d'un coup, vous décidez de parler, enfin de et vous êtes attaqué en fait. C'est un truc complètement fou.
1: Et j'en ai fait le dernier chapitre de mon livre et ça m'a paru important de le faire parce que ça a fait basculer beaucoup de choses pour moi. D'un point de vue professionnel, mais aussi, j'allais dire, personnel, parce que je n'ai absolument pas compris.
0: Qu'est-ce qui s'est passé, en fait?
1: Et alors, en fait, nous, on a une veille permanente, et quand on voit des choses indicatives un peu de potentielle violence sexuelle dans un cadre de conflit ou crise, on s'exprime. Et le 7 octobre, on a quand même la vidéo de Shani Luke, qui est sur ce truck là, ce camion à Gaza où on lui crache dessus à moitié nu, où au moment où ça se passe, on ne sait pas si elle est vivante ou morte, qui est exposée comme ça comme un trophée. Et nous, on se dit ok, il y a quelque chose qui se passe. Et puis il y a le 7 octobre, quoi, qui est quand même clairement un crime contre l'humanité à minima. Donc on s'exprime simplement. Et là, on a commencé à être attaqué, moi d'abord personnellement et l'ONG. Mais moi, je n'ai pas. Mais là, je parle du 8, 9, 10 octobre. Hein. Je veux dire, on n'est même pas dans une réponse à Gaza. On n'est pas dans le climax de Gaza. Et en fait, on m'accuse d'être pro-israélienne. On m'envoie des trucs juristes de Tsahal. Et surtout, on nie tout. On nie tout. On demande des preuves.
0: Qui sont là.
1: Des preuves qui sont là. Et en plus, avant même que nous. Parce que nous, qu'est-ce qu'on fait, en fait? On regarde les indicateurs, bien sûr. J'aimerais avoir toutes les ressources du monde pour pouvoir le faire, mais comme on n'a pas suffisamment de ressources, on décide qu'est-ce qu'on va documenter ou pas. Je me suis rendue en Israël très rapidement, un mois après le 7 octobre, parce que j'ai senti effectivement qu'il y avait un problème et on voulait savoir qu'est-ce qui s'était passé et de documenter pour vraiment factualiser ce qu'il y avait. Mais on avait déjà des vidéos, on avait déjà plein de choses. Jamais de ma vie, quand la guerre en Ukraine a commencé, on m'a demandé des vidéos de viol ou si j'avais des preuves. Jamais, sur aucun. Donc là, je n'ai pas compris. Ça a été extrêmement violent. Extrêmement violent. Et c'est devenu encore plus violent et quand il y a eu la réponse à Gaza. Et là, on me demandait pourquoi on n'enquêtait pas sur Gaza. Ça n'avait aucun rapport. En plus, de toute façon, on ne pouvait pas accéder à Gaza. Et là, j'ai pas compris, en fait, ce qui s'est passé. Je n'ai absolument pas compris. En fait, ce que j'ai compris après, c'est que tout ce travail et toutes ces années, et je suis pas la seule, de dire on t'écoute, on écoute les victimes. Après, bien sûr qu'on documente, bien sûr qu'il faut corroborer, bien sûr que parfois des choses sont fausses. C'est pas la question. C'est mon métier, ça. Mais on écoute ce qui se passe. Et ben là, j'ai compris qu'en fait, il y avait des victimes qu'on n'écoutait pas de la même manière. Et la deuxième chose qui m'a beaucoup marquée, c'est que quand je suis arrivée en Israël, j'ai rencontré les mouvements féministes des femmes israéliennes. Et je le dis dans mon livre, je suis une femme, je ne suis pas juive. J'ai vu leur détresse, la manière dont elles se sont senties abandonnées, quoi. Alors, après avoir vécu le 7 octobre, ou quand même, le degré de la violence du 7 octobre. Et là, j'ai eu une honte, mais quelque chose de... Mais vraiment, personnellement, ça m'a traversée. Et je suis rentrée en France, et j'ai parlé aux organisations féministes. Et j'ai des organisations féministes qui m'ont dit... Non, mais c'est un peuple colonisateur, à supposer que ça soit arrivé, parce que la chance que j'ai, c'est que je suis quand même assez respectée dans mon métier, donc ça a sauvé un peu des choses, à supposer que ce soit arrivé, de toute façon, elle le méritait.
0: Des féministes.
1: Des féministes. Des gens de mouvements féministes.
0: Comment vous êtes arrivé à travailler avec les Israéliens? Est-ce qu'ils vous ont laissé travailler? Est-ce que ça a été facile? Parce que vous êtes allé plusieurs fois? Vous dites dans votre livre que... Les scènes de crimes, de violence et de viol, c'est des choses que vous n'avez jamais vues auparavant dans la violence et dans le degré. Racontez-nous un peu tout ça.
1: Alors déjà, parce qu'il y a eu beaucoup aussi de violences post-mortem à caractère sexuel. Et ça, c'est des choses que j'ai rarement vues, voire je me souviens pas avoir vu ça. Je sais qu'il y a eu des cas au Rwanda, par exemple. Concernant Israël, parce qu'on m'a beaucoup posé cette question... Nous, aujourd'hui, on est la seule organisation internationale. On continue d'aller en Israël. J'ai une très bonne coopération avec Israël. J'ai été accusée ensuite, justement, d'être, je sais pas, en bisbille avec Israël, pas du tout. Mais j'ai jamais, ou l'inverse, où on me dit oui, mais vous devez avoir des pressions, je sais pas quoi. Je n'ai aucune pression d'Israël. Ils me laissent travailler. Je vais sortir ce rapport, début mars. On a pris notre temps pour le faire. Peut-être que ce rapport ne plaira pas à Israël. Ça n'est pas la question pour moi.
0: Vous avez vu beaucoup de choses, Céline Bardet, hein. On parle d'Israël, on parle de la Bosnie, on parle du Rwanda, on parle de tous ces pays. Votre livre en témoigne. Qu'est-ce qui vous donne la force de continuer ce combat-là, parce que c'est vraiment un combat. Là, vous parlez d'Israël en disant « je lâcherai pas, c'est mon combat ». C'est pour ça que je parlais d'héroïne tout à l'heure en commençant cette interview, parce que franchement, vous êtes costaud.
1: Je sais pas. Non, il y a des jours, le bruit du monde me fait un peu trop mal. Non, mais il y a des jours où c'est moins facile que d'autres. Mais en fait, je crois ce qui me fait... C'est l'humain aussi, c'est toutes ces personnes-là, c'est cette femme Akfaraza qui m'a dit comment on fait parler les cendres, c'est Mildred qui me dit j'ai cru voir le diable et j'ai vu ma fille quand sa fille née du viol est née, c'est tous les gens que je rencontre, c'est un moment d'arriver à redonner une dignité, et puis c'est aussi et là je pense que c'est de plus en plus important avec tout ce qui se passe depuis un certain nombre d'années. Moi, je suis très attachée aux faits, en fait. J'ai envie de poser des choses, en fait, et je trouve qu'on est dans une société où plus ça va, plus les faits deviennent insignifiants par rapport à versus une idéologie, une narrative, etc. Donc ça m'apparaît important, mais je vais beaucoup sur le terrain et je crois que c'est ça aussi qui c'est fatigant, c'est éprouvant, mais c'est aussi, j'ai souvent aux gens, c'est aussi humainement, c'est très fort, en fait. Il y a quelque chose d'humain. Il y a quelque chose qu'on partage. Il y a quelque chose... Donc, je crois que c'est ça. Je pense. Après, je m'auto-analyse pas. Donc, mais je pense qu'il y a de ça. En tout cas, ça va faire 25 ans que je fais ce métier-là. Et pour l'instant, j'ai pas envie de faire autre chose.
0: En tout cas, avant de conclure, votre rapport sur donc le 7 octobre sort en mars, c'est ça?
1: Voilà, sort la première semaine de mars.
0: La première semaine de mars. Vous avez pris votre temps. Et vous y tenez énormément. Et on va l'attendre avec beaucoup d'impatience. Merci infiniment, Céline Bardet.
1: Merci à vous.
0: De nous avoir accordé ce moment.
1: Merci.

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5: Bonjour à toutes et bonjour à tous. Nous allons évoquer cette semaine un sujet qui touche beaucoup d'entreprises. Recruter, c'est trop de CV, plus assez de candidats et des erreurs qui coûtent une fortune. Aujourd'hui, les entreprises disent toutes la même chose. On n'arrive plus à recruter. Et pourtant, jamais il n'y a eu autant de CV par poste. Le paradoxe est total. Trop de candidatures, mais de moins en moins de bons candidats. En France, sur un poste cadre, 80 à 120 candidatures en moyenne. Aux États-Unis, 150 à 250 CV pour une seule annonce. En Israël, dans la tech ou les fonctions support, certaines offres dépassent les 300 candidatures. Mais voici le chiffre clé. Moins de 10% de ces CV sont réellement adaptés au poste. Moins de 5% arrivent jusqu'à une shortlist crédible. Pourquoi? Parce que les meilleurs candidats ne postulent plus. Les bons profils ne répondent plus aux annonces. Aujourd'hui, les profils recherchés sont déjà en poste, n'ont pas le temps de répondre à des annonces génériques et ne veulent plus perdre des heures à envoyer des CV dans le vide. De plus en plus, ils passent par des intermédiaires, par des cabinets, pour être contactés uniquement sur des opportunités ciblées, cohérentes avec leur projet. Le CV classique devient un outil de masse. Les talents, eux, cherchent du sur-mesure. Alors, on peut évoquer le coût explosif du recrutement inefficace. Un chiffre claque. Un recrutement inefficace coûte entre 50 et 200% du salaire annuel du poste. Oui, jusqu'à deux fois le salaire. Pourquoi? Parce qu'on additionne le salaire versé sans retour, le temps de management englouti, les équipes désorganisées, les décisions ralenties et parfois des clients perdus. Un cadre à 60 000 euros par an qui quitte l'entreprise au bout de 8 mois, c'est souvent plus de 100 000 euros de coûts réels. Et pourtant, la base n'est même pas faite. Voici un chiffre très surprenant. En Europe, près d'un recrutement sur deux est réalisé sans test technique structuré et plus d'un sur trois sans contrôle réel des références. Autrement dit, des décisions à plusieurs dizaines de milliers d'euros prises sans vérifier les fondamentaux. C'est comme investir sans faire un audit. Le contre-exemple japonais. Regardons le Japon. Au Japon, le taux de chômage est autour de 2,5%. Pénurie de main-d'œuvre massive, mais très peu de recrutement inefficace. Pourquoi? Parce que le recrutement est lent, très lent. Délai moyen de 3 à 6 mois pour un poste qualifié. Pendant ce temps, des entretiens multiples, des tests systématiques, des contrôles de référence approfondis, des validations collectives, on ne recrute pas vite, on recrute juste. Ce qui change vraiment aujourd'hui, ce sont les entreprises qui s'en sortent le mieux, qui ont compris une chose. Le recrutement est devenu un acte de gestion du risque. Elles structurent le processus, elles multiplient les regards, elles utilisent des tests et des références et s'appuient sur des professionnels du marché, notamment des cabinets pour filtrer, qualifier et sécuriser. Résultat, un taux de réussite supérieur de 25 à 30%. Alors aujourd'hui, recruter n'est plus un acte administratif. C'est l'une des décisions les plus risquées financièrement pour une entreprise. Dans ce contexte, se faire accompagner, structurer, tester, vérifier, ce n'est pas un luxe. C'est souvent la décision la plus rationnelle. Car en 2026, le vrai coup n'est pas de recruter avec méthode, mais de se tromper. Et si la vraie modernité, finalement, c'était simplement de recruter moins vite, mais beaucoup mieux. Très belle semaine à tous.
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6: Bonjour à toutes et à tous. En cette fin d'année, je voudrais vous parler d'un sujet qui est largement passé sous le radar des médias ces derniers mois, alors qu'il touche de façon majeure et durable la santé de la population, en France comme dans le reste du monde. Ce sujet est la remontée de la consommation des antibiotiques en France. Nous sommes redevenus le deuxième pays européen le plus prescripteur d'antibiotiques et notre niveau d'utilisation se rapproche désormais de celui des pays beaucoup plus défavorisés en matière de santé publique. Or, nous savons tous que la résistance aux antibiotiques augmente et nous savons tous aussi que le principal levier pour lutter contre ce phénomène et la réduction de leur utilisation. Il serait illusoire de croire que de nouveaux antibiotiques, aussi efficaces et aussi simples d'utilisation que ceux que nous connaissons aujourd'hui, arriveront massivement dans les années à venir. Je suis à peu près certain que tous ceux qui ont plus de 30 ans et qui écoutent ce radio se souviennent de cette publicité devenue culte. Les antibiotiques, c'est pas automatique. Elle a plus de 20 ans. C'est probablement la seule grande campagne de bon usage qui ait réellement fonctionné en France, avec une diminution très significative des prescriptions. Depuis, malheureusement, plusieurs campagnes ont été lancées, sans aucun succès. Vous vous en souvenez, vous ? Non, pas moi. La question est donc simple. Pourquoi cette augmentation d'utilisation des antibiotiques ? Certainement pas parce que les maladies infectieuses auraient explosé. La raison est ailleurs. Elle tient largement à l'irresponsabilité de nos administrations et de nos gouvernants, qui, comme souvent, se sont appliqués à produire des plans, des rapports, des stratégies, sans jamais s'attaquer aux causes profondes de la surutilisation des antibiotiques. Pire encore, au fil des années, les antibiotiques ont vu leur prix diminuer jusqu'à devenir quasiment gratuits pour les patients, sans restriction réelle d'utilisation par les médecins. Et désormais, d'autres professionnels de santé peuvent les prescrire. Dans le même temps, l'État n'a pas suffisamment développé ni généralisé l'usage des tests de diagnostic rapide qui permettraient pourtant aux médecins comme aux patients de disposer d'un diagnostic fiable distinguant entre une infection virale ou une infection bactérienne. Au fond, cette crise antibiotique, comme bien d'autres crises, ne fait que révéler l'inefficacité chronique de notre organisation administrative. Une multitude d'intervenants, une accumulation de dispositifs pour un résultat final quasi nul. Et à chaque fois, la même question revient lancinante. Y a-t-il encore un pilote dans l'avion ? Je vous remercie de votre attention et à l'année prochaine, je l'espère.
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8: Des défaillances opérationnelles dans l'incident qui a coûté la vie à deux soldats israéliens en Samarie. Un peu plus de 10 jours après les faits, Tsahal a publié une enquête sur les échanges de tirs près du village de Tel. Cette enquête conclut que l'action du commandant Yuval Ezra et du réserviste Benayahu Melet a permis d'éviter un bilan plus lourd. Les deux militaires ont été tués en intervenant pour protéger un groupe de randonneurs israéliens pris pour cible. L'armée révèle toutefois plusieurs défaillances. La randonnée avait été organisée organisée sans les autorisations de sécurité requises. Les premiers soldats arrivés sur place étaient en nombre insuffisant face aux assaillants et la coordination entre les différentes forces a été jugée défaillante. L'enquête souligne aussi un grave dysfonctionnement lors de l'évacuation des blessés. Bedaya Oumelet est resté blessé au sol pendant de longues minutes, pris en charge uniquement par un secouriste civil sans protection militaire. L'enquête a conclu qu'il est impossible de déterminer avec certitude la cause de ses blessures. Tsahal poursuit le démantèlement des tunnels du Hezbollah et découvre toujours plus d'armes dans le sud du Liban. L'armée israélienne a fait savoir que ses soldats poursuivent leurs opérations dans la zone de sécurité du sud du Liban afin d'éliminer les menaces pesant sur les civils israéliens. Lors d'une opération ciblée dans la région de Srobin, les militaires ont détruit un tunnel souterrain long de plusieurs dizaines de mètres. Selon Tsahal, ce tunnel était utilisé par le Hezbollah pour préparer et mener des attaques contre ses soldats. Au cours des derniers jours, les forces israéliennes ont également découvert un dépôt d'armes contenant des lanceurs et des roquettes appartenant au Hezbollah. Deuxième journée de pourparlers aujourd'hui entre le Liban et Israël à Rome. Selon la chaîne libanaise LBCI, deux réunions distinctes se sont tenues hier. La première portait sur la délimitation de la frontière terrestre entre les deux pays. La seconde était consacrée aux questions militaires, notamment au mécanisme de vérification d'un éventuel retrait israélien et au rôle d'une tierce partie chargée de superviser ce processus. Selon les informations publiées, la délégation israélienne aurait pour la première fois renoncé à exiger un désarmement préalable du Hezbollah avant l'ouverture de discussions sur la frontière. De son côté, le Liban a proposé d'élargir les zones pilotes de retrait aux localités de Bint Jebel et de Khiyam. La chaîne i24 News indique avoir appris que la Syrie ne participera pas aux discussions sur la délimitation de la frontière, bien qu'elle revendique une partie des territoires disputés entre Israël et le Liban. Et à l'approche des élections législatives en Israël en octobre, les soldats déployés au Liban, en Syrie et dans la bande de Gaza pourront eux aussi voter sur place. Selon des informations révélées ce matin par la radio militaire Galet Tzahal, le chef d'état-major Eyal Zamir a réuni ces derniers jours les principaux responsables de l'état-major. Il a diffusé un document contenant une série de directives pour garantir le droit de vote des soldats tout en maintenant Tzahal à l'écart du débat politique. Tzahal déploiera donc des bureaux de vote en territoire ennemi afin de permettre aux soldats déployés au-delà des frontières de l'État de voter, une mesure qui n'avait plus été mise en œuvre depuis des décennies. Les conférences extérieures à caractère politique seront interdites, de même que les visites ou excursions dans des lieux à connotation politique. Toutes les lettres et discours des commandants de Tsahal feront l'objet d'un contrôle et enfin une équipe sera chargée de superviser les prises de parole des soldats sur les réseaux sociaux afin de répondre aux incidents exceptionnels et limiter les comportements jugés inappropriés. Le ministre israélien des Affaires étrangères, Gideon Saar, a entamé mercredi une visite diplomatique en Amérique du Sud avec des étapes en Équateur et en Colombie. Vendredi, il représentera Israël à la cérémonie d'investiture du nouveau président colombien. Il doit rencontrer plusieurs chefs d'État et hauts responsables de la région en marge de cet événement. Il y a deux semaines, Gideon Saar était parvenu à un accord avec le futur ministre colombien des Affaires étrangères sur le transfert de l'ambassade de Colombie en Israël de Tel Aviv à Jérusalem. Le chef de la diplomatie israélienne effectuera également une visite officielle en Équateur, la première d'un ministre israélien des Affaires étrangères dans ce pays depuis 44 ans. En bref, des importants retards à l'aéroport Ben Gurion. Si vous voyagez vers Israël aujourd'hui et si vous vous posez la question, c'est un drone civil qui a pénétré dans l'espace aérien, entraînant la suspension temporaire des décollages et des atterrissages. La situation devrait revenir à la normale rapidement. Les négociations dans une phase décisive avec l'Iran en vue d'une réouverture du détroit d'Hormuz. Le président américain déclarait hier à la chaîne Fox News, soit ils rouvrent le détroit très bientôt, soit ils seront frappés très durement. Donald Trump assure que les discussions avec les Iraniens se déroulent très bien. Nous saurons où nous en sommes, a-t-il dit dans les 48 heures. Selon le média Axios, l'annonce pourrait être faite dès aujourd'hui par Washington. Les médiateurs auraient rédigé un projet projet d'accord destiné à poser les bases de la réouverture du détroit d'Ormuz. Le média Axios indique que l'accord actuellement en discussion prévoit un arrangement temporaire de 60 jours entre Oman et l'Iran concernant le détroit d'Ormuz, avec la possibilité d'une prolongation. Le ministre iranien Abbas Araghchi aurait donné un accord de principe à ce projet, mais celui-ci doit encore être approuvé par le guide suprême iranien ainsi que par le Conseil suprême de sécurité nationale de l'Iran. Des négociations qui avancent alors que les États-Unis ont utilisé 80% de leurs intercepteurs THAAD et la moitié de leurs missiles Patriot dans la confrontation avec l'Iran. C'est ce qu'a rapporté la chaîne CNN. Selon ses sources, de hauts responsables militaires ont averti le Pentagone que les stocks de munitions étaient désormais dangereusement faibles. Selon le Center for Strategic and International Studies, les États-Unis disposaient avant le début de la guerre contre l'Iran d'environ 2200 missiles intercepteurs Patriot et de 452 missiles THAAD. Les alliés des États-Unis dans le Golfe ont également fait part de leurs inquiétudes face à la diminution des stocks de systèmes de défense aérienne. Ils craignent qu'une telle pénurie ne réduise leur capacité à se protéger contre d'éventuelles représailles iraniennes si le président Trump décidait d'intensifier le conflit en cours. Le président ukrainien Volodymyr Zelensky a annoncé qu'au moins 17 personnes avaient été tuées et 44 blessées cette nuit dans les bombardements russes contre Kiev et sa région. Les autorités ont constaté des conséquences de l'attaque dans plus de 7 lieues de la capitale ces dernières heures. Le président ukrainien estime que des intercepteurs capables de neutraliser les missiles balistiques russes auraient pu sauver des vies. Il appelle aujourd'hui les alliés de l'Ukraine à accélérer leur livraison de systèmes de défense aérienne. Volodymyr Zelensky exhorte également les pays du G7 et de l'Union européenne à renforcer les sanctions contre l'industrie russe de fabrication de missiles qu'il juge encore insuffisamment visée. La présidente de la Commission européenne, Ursula von der Leyen, a dénoncé, je cite, « les atrocités russes après l'attaque meurtrière sur Kiev ». Elle annonce débloquer 1,4 milliard d'euros provenant des avoirs russes gelés qui seront mis à disposition de l'Ukraine. Une unité nord-coréenne de missiles balistiques serait en cours de déploiement dans l'ouest de la Russie. Selon le renseignement militaire ukrainien, cité par l'agence Reuters, quelques 90 militaires nord-coréens auraient commencé à être déployés dans la région de Voronezh, dans l'ouest de la Russie, avec 6 lanceurs et jusqu'à 120 missiles balistiques destinés à frapper l'Ukraine. Kiev indique que la Russie a déjà utilisé des missiles nord-coréens contre l'Ukraine depuis fin 2023. Et estime que ce renfort constitue une menace importante alors que les défenses antiaériennes ukrainiennes restent limitées face aux missiles balistiques. À ce stade, ni Moscou ni Pyongyang n'ont réagi. Les actes antisémites en hausse de 21% au Royaume-Uni au premier semestre 2026. Des chiffres publiés par le Community Security Trust, une organisation chargée de surveiller les actes anti-juifs. Au total, 1926 incidents ont été recensés en 6 mois entre janvier et juin, soit le deuxième niveau le plus élevé jamais enregistré sur cette période en Grande-Bretagne. Les faits signalés comprennent des agressions physiques, des incendies criminels, les actes de vandalisme et l'attaque au couteau de deux hommes juifs dans le quartier de Golders Green au mois d'avril. Dans les 72 heures qui ont suivi cette agression, plus de 70 nouveaux incidents antisémites ont été enregistrés. Les autorités britanniques accusent notamment un groupe lié à l'Iran d'être responsable de plusieurs attaques, dont l'incendie de véhicules d'une organisation d'ambulances juives. Londres a imposé des sanctions contre ce groupe et affirme que des membres de la force Al-Quds, des gardiens de la Révolution, sont impliqués. La ministre britannique en charge de la police a qualifié ces chiffres d'alarmants et a annoncé un renforcement des moyens consacrés à la protection de la communauté juive britannique. Et enfin, l'étage supérieur de la fusée Falcon 9 de SpaceX s'est écrasé sur la surface de la Lune ce matin. Une collision accidentelle, mais sans danger pour la Terre, qui laisse quand même un cratère de 30 mètres sur la surface lunaire, trop petit pour être visible à l'œil nu, ni même à l'aide d'un télescope ordinaire, mais quand même important. La NASA annonce qu'elle continuera de suivre le propulseur à des fins d'entraînement et elle observera ensuite le site de l'impact à des fins scientifiques. La fusée de SpaceX a décollé en janvier 2025 avec deux alunisseurs à son bord. Cette collision devrait permettre d'étudier les panaches de poussière et de mieux évaluer les risques liés aux débris spatiaux artificiels. Des enjeux d'autant plus importants que la NASA espère établir une présence humaine durable sur la Lune. C'est tout pour l'information. Tout de suite, la suite de vos programmes sur RCJ. Retrouvez votre programme Academ. Céline Bardet, juriste, se confie face à Michel Fitoussi. On ne m'a jamais réclamé autant de preuves que sur les viols du 7 octobre. Juste après ça, ce sera l'heure de la chronique économie de Gilles Belaïche. Il se posait la question comment recruter mieux face à l'abondance des CV aujourd'hui. Et puis ensuite, votre chronique santé par Robert Cohen sur la consommation des antibiotiques en France. On se retrouve demain pour la suite de l'information. D'ici là, je vous souhaite une très bonne journée. Depuis Tel Aviv, c'était le journal d'Ava Mergi.
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0: Bonjour, aujourd'hui dans Objectif Santé, on se prépare à avoir un corps de rêve et un métabolisme d'enfer. J'ai sur mon plateau de grands spécialistes du sport santé, la santé même avant le sport, et j'ai nommé à ma gauche le docteur Colette Nordmann. Vous êtes une spéciale, un médecin du sport et une spécialiste de ce qu'on appelle le sport santé CLIC.
1: Absolument.
0: Qui consiste à CLIC.
1: Aider à prescrire l'activité physique adaptée pour les médecins.
0: Parfait. Donc, aller vite pour pouvoir fournir une ordonnance à son patient, adaptée à son profil.
1: Ultra personnalisée.
0: Parfait. Et à côté de vous, Preston Lee Ravaille, qui est éducateur santé, également coach sportif, et vous êtes auteur avec Rémi Rouet, statisticien et ancien sportif de haut niveau, on le voit à votre carrure, tous les deux, vous êtes auteur du livre « Bouger pour mieux vivre », qui est un bouquin qui aborde absolument tous les aspects de bouger un peu jusqu'à bouger beaucoup, bien manger et comment s'éduquer au sport et à la santé. Donc, ma première question, c'est est-ce qu'il y a une prise de conscience aujourd'hui, en 2025, de la nécessité de bouger ou de se dépenser? Peut-être Preston.
2: Je pense que cette prise de conscience vient d'abord des années 2008 avec le rapport qui a été fait par l'INSERM sur l'activité physique à titre thérapeutique et qui mettait en avant effectivement l'intérêt de la pratique d'activité physique dans le traitement de certaines pathologies, le maintien de la condition physique. Il y a également un autre rapport qui a fait date, oui, effectivement, c'est le rapport Toussaint, Jean-François Toussaint, dans le cadre du plan national promotion de l'activité physique sportive à titre de santé. Ces deux rapports-là ont été véritablement les deux rapports sur le plan politique. Hein.
0: Oui,
2: parce que sur le plan public, c'est différent.
0: Voilà, c'est ma question. On s'adresse au grand public avec des gens qui majoritairement culpabilisent de ne pas bouger après, alors de ne pas bouger assez. Alors, après cela, est-ce que...
2: Là, pour moi, il y a deux périodes. Il y a la période avant Covid et la période après Covid. D'accord. La période avant Covid, quand on regarde les études, toutes les études d'opinion qui sont faites, la santé, ça fait partie des trois premières motivations des pratiquants. Mais derrière la santé, on ne savait pas trop quoi mettre derrière cette notion de santé. C'est assez vague. Après la période de Covid, là, on finit par comprendre qu'effectivement, la notion de santé, c'est quelque chose d'un peu plus compliqué. Et on s'est aperçu que les gens qui étaient le plus touchés par le Covid, c'était les gens qui étaient avec des pathologies, avec des surcharges pondérales, avec des problèmes physiques particuliers. Et
0: alors,
2: là, ça a véritablement été une prise de conscience de la
3: part. Et on a tous expérimenté la sédentarité pendant 3 mois.
1: Absolument.
3: Absolument tous, quoi. Il n'y a pas un Français qui n'a pas eu une activité sédentaire, c'est-à-dire rester chez soi assis, bouger un minimum pendant 3-4 mois.
0: Et Dr Colette Nordmann, vous confirmez que chacun a pris en moyenne 3 kilos. Vous avez constaté les choses.
1: Alors c'est clair aussi qu'on sait très bien qu'à partir du moment où on bouge moins, et puis on avait aussi un phénomène de mauvaise nutrition, il y avait tout un ensemble de choses d'être incapable d'aller se promener en forêt, de pouvoir sortir au-delà d'un kilomètre, qui ont fait une restriction très importante, ce qu'on appelle en fin de compte l'inactivité physique et la sédentarité. Hein, quand on est assis, on est sédentaire. Eh bien, on a potentialisé ce risque et on a fait que on s'est retrouvé avec des surcharges pondérales qui font le lit des pathologies chroniques. Donc, peu ou prou, ça a été le départ de tout ce qu'on va retrouver bientôt et de plus en plus tôt, malheureusement, des pathologies chroniques qui vont et qui touchent des personnes qui avant étaient plutôt de l'âge mûr et maintenant touchent des jeunes adultes. Donc c'est quelque chose qui, en termes de coûts et puis aussi de vécu, est quelque chose d'extrêmement difficile. Parce que les pathologies chroniques, eh bien, c'est des maladies jusqu'à la mort, quelque part. Hein. C'est-à-dire que...
0: Alors, énumérez-nous ça.
1: Alors,
0: lesquelles,
1: ça serait
0: le diabète,
1: Voilà, on va dire les plus fréquentes et les plus communes, c'est le diabète. Alors, source de diabète, eh bien l'obésité va être en cause, mais on va avoir toutes les pathologies cardiovasculaires, les cancers aussi sont inclus, mais on en a énormément. Si on regarde, par exemple, sur notre action à Sport Santé Clic, eh bien, on a 40 pathologies différentes. Aha. Donc, ça veut dire, quelque part, que les pathologies chroniques, c'est pas uniquement, je veux dire, les grandes pathologies qui touchent, eh bien, la majorité des personnes, mais aussi d'autres pathologies qui vont durer toute la vie et qui vont impacter durablement, eh bien, le bien-être et puis la santé des personnes.
0: Et vous, Rémy Rouet, est-ce que vous avez constaté un surgissement soudain de ces pathologies, puisque vous voyez les chiffres? Et est-ce que maintenant, en 2025, on est quand même 3 ans après le Covid, sachant 4 ans après le Covid, ça change
3: De toute façon, on l'a bien vu, tu as mentionné les coûts. COUT, et en fait, ils sont assez importants, et en fait, ils ne font que dériver. Aujourd'hui, il faut avoir en tête que donc l'obésité n'est pas considérée comme une maladie. C'est les comorbidités qui sont liées à l'obésité qui permettent de dire c'est quoi le coût de l'obésité. Mais on sait, de sources sûres, dans tous les rapports qui existent au niveau de l'État, qu'une personne saine par an, c'est aux alentours de 340 euros de dépenses de coûts de santé, une personne obèse, autour de 1800 euros. Donc, en fait, il y a un écart super important, donc de quasiment de l'ordre de x5, entre une personne considère sain, c'est-à-dire qui fait ses visites de prévention classiques, on peut dire les dents, les yeux, etc., versus une personne qui est atteinte de ces pathologies-là. Et donc, en fait, c'est ce que disait notre cher confrère, c'est qu'il y a les 40 au moins comorbidités, celles qui sont répertoriées, sur lesquelles on peut faire de l'activité physique adaptée, et c'est celles-ci qui n'arrêtent pas de se développer, sur lesquelles, en fait, il y a des...
0: C'est un
3: cercle vicieux, quoi. Ça ne fait qu'augmenter.
0: Oui. Et vous pensez que le Covid a accéléré les choses et que ça ne freine plus?
3: En fait, je pense qu'il y avait deux choses. Et c'est vrai que je reprends le point et tu compléteras. Il y avait une gestion, le stock, les gens qui étaient l'étaient déjà, le sont plus. Et le flux, les gens qui, à cause de ça, le sont devenus. Donc maintenant, il y a une double gestion des patients, qu'on peut être un collaborateur, un assuré, etc., à gérer, c'est-à-dire et avoir une réponse. Et c'est là où j'étais assez d'accord avec la plateforme Sport Santé Clic, là, c'est que faut personnaliser, c'est-à-dire que c'est pas une réponse pour tout le monde.
0: Ça c'est Preston Ravaille et
2: je voudrais juste rebondir sur ce que vient de dire notre ami Alex.
0: Approchez-vous du micro.
2: Je voudrais juste rebondir sur ce que vient de dire Rémy. Il faut rajouter effectivement des déterminants qui vont permettre la prévalence de l'obésité. C'est tout ce qui est nutrition, tout ce qui est environnement, tout ce qui est social, tout ce qui est politique du territoire. Ce sujet-là est un peu plus vaste qu'effectivement le manque d'activité physique.
0: Mais vous avez tout de même, par exemple, vous, Preston Ravaille, éducateur santé, et également qui est en contact sans arrêt avec des gens qui ont besoin de faire du sport ou qui voudraient en faire. Vous avez, vous, une mission de convaincre et faire prendre conscience sans paniquer. Enfin, comment vous faites?
3: Alors, tu sais quoi, je vais en parler de ça parce que Preston, je suis allé le voir, donc en plus d'être ami, vous l'avez dit, j'étais sportif de niveau, ça se voit, donc effectivement j'ai pris du poids. Mais je suis allé voir Preston pour lui dire, écoute, faut que tu me fasses perdre du poids. Et en fait, c'est pas un process qui se fait en un jour.
0: Oui.
3: C'est-à-dire qu'en fait, Preston, il m'a accompagné pendant, déjà ça fait plusieurs années, mais au départ, pendant au moins 6 mois, à être un peu, de son passé militaire, être derrière moi, à me pousser pour faire du sport, à me dire qu'est-ce que t'as mangé. Donc c'était des contrôles antidopage de nutrition, c'est-à-dire j'allais pas à faire la photo de mon McDo, même s'il aimerait pas que je dise ça, mais il était derrière moi. Et en fait, force est de constater que en remettant de l'activité physique, c'est pour ça que c'est pas du sport et qu'on fait attention à chaque fois à l'activité physique, c'est-à-dire que j'avais pris du poids, donc je pouvais pas faire un marathon. Et que je fasse une activité physique pas adaptée, parce que j'avais pas, modérée, effectivement, et une reprise en charge, c'est grâce, en fait, et c'est pour ça que je l'appelle pas coach, je l'appelle plutôt instructeur. C'est-à-dire que le but, c'est que dans ma vie, Preston, il disparaisse. C'est qu'en fait, il m'a donné les bonnes pratiques, et c'est ce qu'on a essayé d'écrire dans le livre, c'est que la santé, ça se fait tout au long de la vie, et le but, c'est de donner les bonnes pratiques, essayer de rééduquer vers ces bonnes pratiques pour faire en sorte que la personne soit le plus autonome le plus rapidement. Et donc là, on a la logique de... Vous avez parlé des coûts tout à l'heure. C'est pas que des coûts qui font qu'augmenter. C'est qu'au bout d'un moment qu'on a environné une personne, on observe des réductions de coûts, de surcharge pondérale et de tout ce qui va autour de la santé.
0: Et donc, vous, Preston, arrivez à trouver les arguments pour les convaincre. Vous jouez à la cravache et à la...
2: Répondre à votre question, le sujet, c'est que les personnes arrivent vers moi en me disant je veux perdre 10 kilos, il faut que je fasse du sport. Ça, c'est une idée qui est absolument très ancrée dans l'esprit de beaucoup de gens. Mmh. Faire du sport égale perdre 10 kilos. Non, c'est pas du tout ça. C'est
0: Le faut sport, être... ça ouvre l'appétit, alors, en plus.
2: Quand on est en surcharge mondiale... Alors, quand on est en obésité, c'est un autre contexte. C'est une prise en charge médicale, c'est totalement différent. Les gens qui sont en surcharge pondérale, effectivement, ça peut rentrer dans mon champ de compétences. Mais il y a effectivement la nutrition... Il y a effectivement l'activité physique, c'est un sujet. Bon, après ça fait partie d'un questionnaire que l'on va mettre en place au départ pour arriver à mieux connaître les habitudes de vie de la personne. Mais ce questionnaire va nous permettre de savoir comment elle se nourrit, est-ce qu'elle est sédentaire, son environnement social. Son travail dans l'entreprise, parce que le management dans l'entreprise, ça fait partie effectivement des choses qui sont aggravantes lorsque le management est nocif. Enfin, il y a beaucoup d'éléments à prendre en compte. Et une fois qu'on a déterminé effectivement ces éléments de réflexion, on va pouvoir ensuite accompagner la personne vers un programme qui lui sera adapté. Et le point clé de tous les programmes, pour moi, ce qui me semble extrêmement important, c'est le plaisir. Parce que comme vient de le dire Rémi, il suffit pas de faire 3 mois ou 6 mois ou 1 an d'activité physique, mais c'est une activité physique qui doit s'installer dans le temps long. Et ça ne peut s'installer dans le temps long que s'il y a plaisir.
0: Alors, oui, docteur Colette Nordman.
1: Alors, je suis entièrement d'accord avec Preston Lee. Ça, c'est clair que la notion de plaisir, on fait rien faire à quelqu'un qui, d'emblée, n'est pas en propension de bouger. Hein. C'est quelque part aussi une des grandes difficultés, parce que ça semble simple aujourd'hui de dire le sport santé, il y a qu'à juste cliquer des doigts et tout va aller. C'est pas du tout ça. C'est en fin de compte des personnes qui sont pas incluses dans ce mouvement. Au quotidien, hein, carrément. Et donc, les mettre en mouvement, ben, c'est tout un programme et c'est tout un processus de motivation. Il faut quelque part aussi les aider à prendre ces décisions, être moteur de leur propre action pour pouvoir les inclure dans quelque chose qu'ils aiment.
0: Et
1: là-dessus, le plus intéressant, c'est en effet de leur proposer quelque chose, soit qu'ils savent faire, soit que le conjoint fait, soit parce qu'à proximité, il y a cette activité et qu'ils en ont entendu parler. Parce que si on les envoie très loin, on les perd. Parce que ne serait-ce que tous les freins qui peuvent exister sont sujets à arrêter l'activité. Mmh. Donc, comme on dit, c'est un parcours de vie et c'est très, très difficile parce que c'est les mettre en mouvement. Et ça... Tout le monde le sait, la difficulté que ça représente, mais les maintenir aussi dans le mouvement par des activités qui sont diversifiées, qui sont adaptées, qui sont à l'écoute de la personne. Et c'est pour ça qu'on met 150 activités physiques adaptées différentes dans Sport Santé Clic aussi, parce que ça permet de trouver
0: 150 activités physiques différentes.
1: Oui.
0: Dans Sport Santé Clic, ça, il faut s'en souvenir, hein, parce que vraiment aller là-dessus, vous avez tout.
1: Et ça permet d'être justement ultra personnalisé, adapté à la personne. On sait aujourd'hui qu'une prescription qui va être la plus précise, la plus fine possible, va permettre à la fois de rassurer le médecin qui va prescrire, et que d'autre part, l'éducateur qui va prendre en charge la personne va avoir les renseignements essentiels en termes de fréquence, de musculation, qu'est-ce qu'on va pouvoir faire en plus, par exemple du yoga, pourquoi pas, de la sophrologie, et puis des renforcements, mais aussi peut-être de l'endurance, enfin, sur des activités que la personne aime, que ça peut être aussi bien du vélo, mais pas simplement, ça peut être toutes les activités qu'on n'imagine pas, parce que on pense souvent à la gymnastique, à la marche, c'est très bien, à la course à pied, pourquoi pas, à la natation, ça c'est le tout venant. Mais il y a plein d'autres activités que les gens aiment parce qu'ils ont pratiqué quand ils étaient jeunes, ou le conjoint en fait, ou les amis en font. Il faut pouvoir coller à ça avec un esprit de proximité. Donc on a une cartographie aussi qui permet de définir les maisons sport santé, on peut en parler aussi un tout petit peu. Ce sont des structures qui sont polyvalentes, qui sont toutes différentes.
0: En France entière,
1: on en a 584. Et donc ces activités-là...
0: 584
1: il y en a, oui, et donc ces structures, en Ile-de-France, on en a davantage, mais permettre à la fois de renseigner les personnes, de faire les tests de conditions physiques, ont souvent des programmes passerelles, et puis eh bien, un adressage aux différents clubs sport santé avec des éducateurs qui sont formés au sport santé.
0: Mais
1: ça,
0: alors,
1: c'est essentiel.
0: Ce que disait Preston, c'est que avant tout, il faut regarder, enfin avant tout, en même temps au moins, il faut regarder la diététique. Et là, vous avez une expérience, le duo Rémy Preston d'interactivité vraiment fructueuse, puisque vous devez aussi obliger les gens à se priver, arrêter le dessert, diminuer l'alcool. Comment
1: Alors c'est un mode de vie.
3: Chacun
0: va s'exprimer.
3: C'est pas de la privation. Hein.
1: C'est pas de la privation.
3: C'est pas
1: de la restriction ni de la privation.
3: Non.
1: C'est une intégration différente dans une organisation nutritionnelle.
2: Les régimes. Oui, pardon.
0: Oui, vas-y, Preston, allez-y.
2: Les régimes dans une enquête qui avait été faite par l'ANSES concluaient qu'au bout de 3 ans, 95% des gens qui suivaient un régime retombaient dans leurs habitudes. Il y avait l'effet
0: 95%.
2: Yo-yo. 95% des gens. C'est un chiffre qui m'avait frappé.
0: C'est pour ça que le docteur Nordman est contre les régimes.
1: Fait varier le seuil métabolique. C'est-à-dire, moi, j'ai travaillé dans le trouble du comportement alimentaire avec l'obésité, en l'occurrence. Eh bien, on s'aperçoit que les personnes qui font des régimes vont être en restriction. Et le corps, il a tout simplement, quand il est restreint, c'est des habitudes ancestrales, c'est de faire des stockages pour pouvoir, le jour J, pouvoir les utiliser en cas de besoin. Donc, le stockage, ça baisse le seuil métabolique. C'est-à-dire qu'à un moment donné, il y avait des personnes qui mangeaient, je vais pas dire quasiment rien, en tout cas, et qui continuaient à grossir. Donc, c'est ça, le phénomène de stockage. C'est aussi cette... la nutrition, c'est quelque chose qu'il faut laisser aux nutritionnistes, quelque part. Oui. On peut donner juste des idées de ne pas faire trop d'erreurs. Mais dans l'ensemble, c'est comme le reste, c'est quelque chose d'ultra adapté. Donc, ça veut dire qu'un nutritionniste qui va prendre quelqu'un en charge, il va connaître toutes ses habitudes et ce qu'il aime. C'est surtout ce qu'il aime manger. Et comment on va le répartir dans la journée, selon ce qu'on peut appeler une chrononutrition. C'est-à-dire qu'il y a des aliments qui sont assimilés, selon le moment où on les prend, d'une façon différente et qui vont être plus ou moins péjoratives. Donc, c'est pas retirer, c'est adapter différemment. Et les choses qui sont, on va dire, entre guillemets, mauvaises, si vous préférez, vous avez parlé des gâteaux tout à l'heure, et bien se dire, oui, vous avez le droit de temps en temps à un gâteau. Mais c'est pas le gâteau tous les jours et trois fois par jour, vous voyez?
0: Oui. Voilà. Et vous, alors, Rémy Rouet, vous avez vécu ça dans votre chair.
3: 80-20, quoi. C'est exactement ce que vient de dire Colette. C'est-à-dire qu'il faut faire.
0: Vous avez perdu combien de kilos?
3: Avec Preston et justement cette un peu rééducation globale. Et je pense que ça part de aussi, alors, plaisir, mais une motivation. C'est-à-dire qu'en fait, si la personne veut pas, elle veut pas, quoi. Ça reste.
0: Oui,
3: au final,
0: vous étiez vraiment déterminé.
3: Plutôt motivé, effectivement. Et avec un petit challenge d'essayer de battre Preston sur certaines activités physiques. Donc, ça me forçait aussi un peu à avoir une volonté un peu plus.
0: Oui, ça, c'est le sportif qui ressortait.
3: Exactement.
0: Oui.
3: C'est plutôt exactement ce que dit Colette. C'est une logique 80-20. C'est-à-dire qu'il faut pas, c'est comme pour le sport, faut se faire plaisir. Mais faut se faire plaisir de manière raisonnée. Et une fois que vous avez compris des maths basiques qui sont, vous devez manger, X grammes de protéines, de glucides, etc. Et que vous savez que 150 grammes de glucides, c'est à peu près 70 grammes de pâtes sèches. Bon, en fait, une fois que vous avez pesé, vous regardez même plus. Vous savez exactement
0: dont
3: vous avez besoin.
0: Vous pesez quand même le pain, les pâtes.
3: Et quand vous avez une famille, parce que je pense qu'il y avait aussi quelque chose d'important dans ce qu'ils collectent, c'est que c'est pas moi tout seul, c'était mon foyer qui fait que, en fait, on avait pu avoir une recette adaptée pour tout le monde, parce qu'au final. Alors, sans aller voir le nutritionniste pour chaque personne, c'est pas moi tout seul, c'était mon foyer qui fait que, on avait pu avoir, une recette adaptée pour tout le monde. Parce qu'au final, alors, sans aller voir le nutritionniste pour chaque personne de la famille,

0: on le voit au quotidien que ça me coûte moins cher en termes de ne plus commander du fast-food, du machin, etc. C'est quand même fou.
1: Mais au total, alors, vous n'avez pas répondu à ma question. Vous avez perdu
0: une dizaine de kilos en à peu près 6 mois. Donc en fait, c'est pareil.
1: 10 kilos en 6 mois.
0: C'est à peu près. Et je pense que c'est. Alors, il y avait peut-être une capacité à perdre beaucoup plus vite. C'est-à-dire qu'il y a, c'est un peu une courbe, c'est qu'on perd vite au départ. Et bon, quand j'avais un passé sportif qui fait que j'y ai pris goût. C'est un peu aussi une compétition envers moi-même. Donc, pour aller vite. Et après, en fait, c'est pas 10 tous les mois, c'est faux. C'est exactement ce que disait Colette et Preston, c'est qu'il faut se mettre dans le temps long. Et, j'aimais bien ce que t'as dit, c'est que c'est un parcours de vie. C'est-à-dire que maintenant, on est connecté de partout. Bah, moi, je me force des fois le soir à me dire, bah, il me manque 2000 pas. Ouais, je vais faire 2000 pas en bas. J'ai fait mes 10 000 pas. C'est peut-être pas le bon terme, les 10 000 pas. Faut peut-être en faire moins, en faire plus. Mais quand je peux, je me force à faire deux, trois trucs qui font que les règles simples du quotidien. Et c'est ce qu'on a essayé d'écrire dans le livre, d'ailleurs.
1: Et là, vous abordez l'enchaînement suivant. 10 000 pas, 30 minutes ou une heure de marche par jour. Enfin, que faut-il faire et par quoi commencer? Je vous pose la question, Preston.
2: Le sujet, c'est d'abord de faire la différence entre l'activité physique et l'activité sportive.
0: Oui.
2: L'activité physique, je vais reprendre la définition qui est celle de la Haute Autorité de la Santé. C'est tout mouvement corporel produit par les muscles squelettiques permettant une dépense supérieure au métabolisme de repos. Donc, à partir du moment où je suis pas couché, je suis debout, je dépense des calories. Et l'activité physique, et l'activité sportive, c'est une activité structurée, réglementée dans un cadre bien particulier. Donc, il faut faire la différence. Pour moi, c'est fondamental de faire la différence entre ces deux notions-là. Bon, il y a d'autres notions que je vais pas aborder.
1: Oui, mais une fois qu'on veut s'y mettre, est-ce qu'on fait vraiment?
2: Alors là, je vais répondre à la question. Tout à l'heure, en introduction, on a parlé déjà en surcharge pondérale. La personne en surcharge pondérale, qu'est-ce que je vais lui demander au départ? Je vais pas lui demander d'aller faire du sport parce que parfois elle a des problèmes de traumatisme, de problèmes de genoux, des problèmes de dos, des problèmes d'essoufflement. Je vais lui demander tout simplement d'augmenter son niveau d'activité physique. Je lui demande pas d'augmenter son niveau de sport, je lui demande d'augmenter son niveau d'activité physique. C'est quoi? C'est prendre l'escalier, c'est descendre une station de métro avant d'arriver à son point d'arrivée, c'est de répondre au téléphone debout, c'est de marcher toutes les heures lorsqu'elle est derrière son écran. Voilà. Et ensuite, on pourrait effectivement, après, aborder la notion d'activité physique et sportive.
1: Mmh. C'est parfaitement clair et en effet, il y a vraiment une différence. Mais alors, pour les gens à peu près normalement constitués ou ceux qui ont, disons, entre 3 et 6 kilos de trop, quel sport et quelle dépense faut-il s'imposer?
2: Alors, il faut avoir une dépense calorique plus importante que les prises de... Ça, c'est le béaba.
1: Voilà, donc déjà, connaître les calories des aliments.
2: Oui, Colette, peut-être.
1: Colette.
3: J'avais une petite chose à rajouter. Oui. C'est important aussi de comprendre que quand on prend du muscle, on prend plus de poids que la graisse.
0: Oui.
3: Donc, il y a aussi un biais du poids lui-même. Mmh. On est, en fin de compte, en masse maigre. On appelle ça la masse maigre, c'est-à-dire la masse musculaire. Et puis la masse grasse, qui sert pas à grand-chose, en fin de compte, quand on fait une activité. Ça fait juste la surcharge. C'est ça, la surcharge. Mmh. Donc, ce point-là, il est relativement important à prendre parce que il y a une idée un peu préconçue de dire, bon, allez, je vais bouger, très bien. Je vais faire un petit peu attention à mon alimentation. Là, c'est Rémi, il a compris, la personne, elle a compris parfaitement qu'il y avait des aliments qu'il va falloir introduire d'une façon un petit peu plus succincte que d'habitude. Et puis, le mouvement s'aperçoit que, eh bien, on est beaucoup plus efficace en termes musculaires. Et j'introduirai, mais peut-être que c'est un peu tôt, mais sur l'effet des myokines. C'est-à-dire que dès qu'on bouge le muscle, eh bien, on a la fabrication d'une structure, si vous voulez, de protéines, qui a un rôle sur tous les organes cibles. Et ça, peut-être, on verra maintenant ou plus tard.
1: Maintenant,
3: absolument, d'accord.
1: Oui, donc, sport est bénéfique
3: Alors, l'activité physique et sportive, si on veut globaliser, parce qu'on peut définir aussi qu'on va faire une activité physique adaptée sur des personnes qui ont des pathologies, c'est-à-dire qu'on est obligé de les adapter, elles ne peuvent pas rentrer dans des créneaux habituels de salle de sport, par exemple, ou d'avoir une fédération où on va faire du cyclisme de compétition ou même du cyclisme à des niveaux qui ont moins.
1: De loisirs.
3: Ils ne peuvent pas le faire parce qu'ils n'ont pas les capacités. Donc, on va adapter cette activité particulière. Mais d'un autre côté, tout ça rentre dans le mouvement de façon globale.

0: Mais ce que vous dites, c'est que d'accélérer son métabolisme augmente l'immunité.
1: Alors, ça agit sur l'immunité. C'est pas simplement, mais c'est aussi. Et quand vous avez parlé tout à l'heure de Covid, ben ça, on a eu des baisses immunitaires naturelles par manque de mouvement. Donc ça allait à l'encontre de ce qu'on pouvait attendre. Mais il y a plein de choses comme ça. Les cibles, elles sont tout au niveau corporel. Et c'est le cerveau, c'est le cœur, c'est le pancréas, c'est tous ces organes qui, en fin de compte, c'est la peau, c'est l'os, c'est le poumon, enfin, c'est tous les organes. Donc, en fin de compte, on va pouvoir régir par l'intermédiaire donc de ces myokines qui vont avoir quelquefois des structures quasiment hormonales pour réguler, si vous voulez, le contrôle au niveau, par exemple, des sécrétions d'insuline, d'avoir un rôle sur le cardiovasculaire, d'avoir, bref, tous ces organes cibles, parce que on pourrait en parler pendant des heures, donc il vaut mieux qu'on soit beaucoup plus schématique. On va dire que les myokines ont des cibles partout dans le corps. Et que si on bouge d'une façon tout à fait différente, il n'est pas question de faire que du renforcement musculaire en force. On va faire aussi de l'endurance. On peut faire des étirements. Toutes ces fibres sont recrutées d'une façon différente, qu'elles soient rapides ou lentes, pour générer toute une sorte, on en a 580 de myokines, et générer ces fameuses myokines partout dans le corps pour des bénéfices qui vont être aussi bien au niveau du cerveau, comme je vous disais, les os, le cardiovasculaire, etc.
0: Et une fois que c'est mis en route, il faut continuer, sinon ça revient en arrière et
1: c'est presque comme un médicament.
0: Oui.
1: Si vous arrêtez le médicament, vous n'avez plus le bénéfice du médicament.
0: Et alors, si on s'interrompt un mois ou je sais pas, il y a les vacances, il y a une activité professionnelle intense, au bout de combien de temps on perd le bénéfice?
1: Très rapidement, malheureusement.
2: C'est 6 mois. Au bout de 6 mois, on perd les bénéfices acquis.
0: Six mois, c'est beaucoup. Moi, je m'aperçois que si je fais plus mes abdos pendant 15 jours, je sens que ça ramollit.
2: Après, ça dépend effectivement du niveau d'entraînement de la personne, mais un maximum, c'est 6 mois. Ouais.
1: Oui.
2: Ah, moi, j'ai vécu cette expérience-là suite à un accident. Il m'a fallu du temps pour revenir. Ouais.
0: Mais vous êtes un sportif de très haut niveau, c'est-à-dire que vous faites 1 heure de jogging chaque jour, vous enseignez la muscu, et c'est pas la même chose sur quelqu'un qui est un peu moins...
2: Oui, c'est entre 3 et 6 mois. Ouais.
1: Ça peut fondre assez vite, oui.
0: Oui, vous, Rémi, vous avez constaté un ramollissement dès que vous fléchissez.
3: Je pense qu'avant le ramollissement, moi, ce qui m'a marqué, c'est surtout la capacité pulmonaire. C'est-à-dire que quand on est capable de courir à une certaine vitesse pendant un certain temps, que l'on arrête tout, en fait, on peut tout faire le test de l'escalier. Je pense à quelque chose de vachement...
0: Basique.
3: Basique et illustratif. Parce que vous le faites, vous montez 10 étages, vous chronométrez sans courir, vous allez arriver, je pense tous autour de la table, peut-être pas Preston, peut-être pas Colette, mais on va arriver ultra méga essoufflé. Vous faites ça pendant un mois, monter tous les jours, en fait, au bout de assez rapidement, on va se rendre compte déjà qu'on a plus mal aux jambes quand on monte, qu'on arrive en haut, on est plus essoufflé. Enfin, c'est assez marrant, c'est des petits tests qu'on peut s'appliquer à... D'ailleurs, celui que tu me faisais faire au départ, qui était on marche sur la piste et petit à petit, on accélère en fait le rythme de marche jusqu'à ce que le corps se mette automatiquement à courir. C'est-à-dire que le corps, il est pas bête. Au bout d'un moment, il se dit, mais en fait... Vaut mieux que tu cours, ça te fatiguera moins que juste marcher à une vitesse importante.
0: Ah ah. Et alors justement, ça m'amène à vous poser la question. L'OMS semble dire que une demi-heure de marche rapide est suffisante. Moi, j'ai vu d'autres choses aussi. Dites-moi.
2: Preston. La première chose que je vais dire, c'est que une demi-heure de marche rapide par jour, c'est déjà mieux que rien. Ça, c'est la première des choses. Mais c'est loin d'être suffisant. Mmh. Parce qu'effectivement, maintenant, depuis que l'OMS a sorti ces études-là, il y a d'autres études qui sont sorties, où finalement, on s'aperçoit que la sédentarité est beaucoup plus préjudiciable, est extrêmement préjudiciable, je veux dire.
0: Plus que ce qu'on croyait.
2: Voilà, plus que ce qu'on croyait. Donc, il faut lutter contre la sédentarité. Et lutter contre la sédentarité, effectivement, c'est faire... C'est 150 minutes de sport par semaine. Mais attention, ce qu'il faut dire également sur ces 150 minutes de sport par semaine, de mémoire, c'est 30 minutes par jour. Les 30 minutes peuvent être séquencées dans la journée. Hein, et c'est cumulable. Les effets sont cumulables. Je peux faire 10 minutes matin, 10 minutes soir, 10 minutes midi. Donc les effets sont cumulables. Mais si, entre ces trois créneaux-là, vous êtes assis 4 heures, vous perdez énormément en bénéfice de cette mobilité.
1: Ah. Il y a une notion qu'il faut intégrer, c'est qu'on peut être sportif, sédentaire et inactif. Ah. Donc ça, c'est tout à fait paradoxal de se dire, mais alors, moi je fais 2 heures de tennis, je suis sportif, hein, parce que je joue 15-5, hein, pourquoi pas. Et puis, mais je suis sportif. Mais non, mais en même temps, j'ai passé 7 heures sur mon siège, parce que je fais de la radio, parce que je fais autre chose, et puis je prends les transports en commun, et que d'un autre côté, eh bien, je ne marche pas le temps requis, enfin, disons, donc, recommandé quelque part.
0: Idéalement, il ne faudrait jamais être assis.
1: Alors, il faudrait être le moins possible assis. En tout cas, moins de... Alors, c'est vrai qu'on parlait de 7 heures, moi je dis presque 5 heures, mais ça va vite. On mange assis, on regarde la télévision assis, on est devant son ordinateur, on fait dans sa voiture,
0: on lit, on regarde la télé,
1: voilà, etc. Donc ça vient très vite. Être sédentaire, c'est quelque chose vraiment. Preston, je te donne, oui, éventuellement, si tu veux des chiffres.
2: Effectivement, c'est recommandé et ça permet d'atténuer les effets de la sédentarité. Ce qui est recommandé, c'est de marcher 2-3-4 minutes toutes les heures, parce que là,
0: 2-3-4 minutes toutes les heures.
1: Rompre le temps de sédentarité.
2: Voilà, voilà exactement. Mm-hmm.
1: Voilà, ça c'est bien. Et puis ça dépend de l'âge aussi, hein. On parlait de l'activité, mais on va pas mettre les enfants dans le même schéma, si vous voulez, que l'adulte, que le travailleur et le senior. En fin de compte, tout est très très différent. D'un enfant, on demande beaucoup plus d'intensité. Il faut que l'enfant, à la fois, il bouge suffisamment par jour, et puis aussi qu'il marche, enfin qu'il court et qu'il soit en intensité. Intensité, ça veut dire que sa fréquence cardiaque, voilà, c'est ça. Sa fréquence cardiaque va augmenter. Il faut absolument ça pour les enfants, pour qu'ils se développent au niveau osseux, au niveau musculaire, au niveau statique, statural, etc. Donc c'est très très important. Et quand on parle de surcharge pondérale chez les enfants, ben quelquefois, on demande simplement à ce qu'ils grandissent sans prendre trop de poids. Ils restent avec leur poids, on ne fait pas maigrir un enfant. On le laisse grandir, tout simplement. Mais on va être tout à fait différent, par exemple, sur un senior. Sur le senior, eh bien c'est du muscle qu'il faut qu'il ait. Parce que il a progressivement, plus il vieillit, plus il perd de muscle, on appelle ça une sarcopénie, et que malheureusement, eh ben, il faut travailler ce muscle, mais pas simplement le travailler avec un petit élastique, il faut vraiment le travailler en renforcement pour arriver à des résultats qui sont probants. Parce que demain, cette personne qui ne peut plus prendre sa boîte de conserve ou sa poêle, eh ben, elle va être en perte d'autonomie, elle va être dépendante.
0: Et on gagne du muscle à tout âge.
1: À tout âge. Mais on en perd aussi malheureusement quand on vieillit.
0: Oui.
1: Et de l'os aussi. Et de l'eau aussi.
0: Preston,
2: pour revenir à la question initiale, où on parlait de 30 minutes de marche par jour, qui étaient les recommandations de l'OMS. Mais
0: rapprochez-vous du micro.
2: On parlait des 30 minutes. Pour revenir à la question initiale, les 30 minutes de marche par jour, l'OMS recommande également deux séances de musculation par jour. Donc ça, c'est très important.
0: Par semaine.
2: Si vous pouvez faire deux séances par jour, c'est
0: bien. Oui, deux par jour, ça.
2: Mais deux séances par semaine, c'est largement raisonnable. Et pour en revenir également aux recommandations qui est celle faite par l'OMS pour les enfants, c'est une heure d'activité par jour. Mais le problème, encore une fois, c'est on est dans un système éducatif qui crée de la sédentarité.
0: Voilà, c'était la question suivante. Exactement.
2: Et ça, c'est un véritable problème. Il y a des expériences qui sont faites dans des pays d'Europe, je crois que c'est au Danemark, me semble-t-il, où beaucoup de cours sont faits debout ou à l'extérieur. On profite de beaucoup de cours pour faire la transversalité entre les maths et le sport, entre
0: Est-ce que vous, Rémi Rouet, vous voyez dans les chiffres ou éventuellement les assurances, puisque vous êtes en contact directement avec les assurances, une grave augmentation de ces pathologies enfantines liées à...
3: On le voit pas directement parce que les assurances, en fait, souvent l'enfant est sur le foyer de ses parents. C'est comment marchent les mutuelles aujourd'hui. Par contre, il y a beaucoup d'études qu'on aurait pu citer qui montrent qu'en quelques années, je crois, c'est en 10 ans, il y a eu une perte. Ils font un test, je crois que c'est sur 1000 mètres ou 1200 mètres, quelque chose comme ça. Ils ont pris des enfants, je crois, au collège d'il y a une dizaine d'années qui faisaient cette distance en un temps, je me rappelle plus lequel, et 10 ou 15 ans après, on se rend compte en fait qu'il y a eu X% de temps en plus pour faire la même distance.
2: 30%.
3: Donc c'est relié à la partie aussi, comment dire, capacité respiratoire, cardio.
1: Cardio-respiratoire.
3: Voilà, c'est ça. Et donc qui montre en fait que, en fait, les études, on les connaît. C'est juste, c'est devant nous, on le voit. Nous, on appelle ça avec Preston un tsunami dans un angle mort. C'est-à-dire qu'en fait, la vague, elle est en train d'arriver, et quand on va se retourner, bah, ce sera trop tard parce que, en fait, toutes les études publiques, en plus, hein, c'est pas des choses qui sont privées, hein, c'est connu de tout le monde. Tous les plans s'appuient sur d'ailleurs toujours les mêmes. Le taux d'obésité qui augmente comme ça, on est à 17% d'obésité en 2017, on attend 30% de personnes en France en état d'obésité. En 2030.
0: Oui, pas en surpoids.
3: Non, en obésité. Donc, obésité, alors. C'est ce que disait tout à l'heure Colette. Il faut faire attention parce qu'obésité, c'est basé sur l'IMC. On peut travailler. Donc, moi, je suis obèse parce que je suis un ancien sportif de haut niveau, machin, etc. Faut regarder, effectivement, en fonction de la, mais c'est quand même un indicateur important. On va avoir un tiers de la population active qui est en état d'obésité. Enfin, c'est grave.
0: Alors, dans ce cas-là, vous avez, vous, des stratégies pour mobiliser le public? C'est bon, il y a le livre, mais à part ça, il faut impliquer les entreprises. J'entends souvent Preston parler de ça. Expliquez-nous.
2: Alors, il y a des actions qui sont mises en place par les entreprises pour faciliter, par exemple, la mobilité active au sein des entreprises avec un financement. Après, il y a une norme qui est sortie au milieu dans l'entreprise pour favoriser. C'est une norme qui a été faite par AFNOR, qui doit dater de 2020 par là. C'est une norme qui permet d'identifier les entreprises, qui guide plutôt les entreprises pour développer le sport dans l'entreprise, l'activité physique dans l'entreprise. Donc il y a
0: L'idéal serait par exemple que chaque entreprise propose une réduction à l'inscription d'un club de gym ou
3: c'est déjà le cas. Souvent pris en compte par les comités salariés des entreprises.
1: Et puis il y a aussi des aides au déplacement actif en vélo. C'est-à-dire que le travailleur qui va venir à vélo, va avoir des subsides supplémentaires pour encourager ce mouvement, puisqu'on sait que l'absentéisme est moindre et que la productivité est meilleure. Alors ça, c'est ce qui intéresse les entreprises, hein, surtout. Donc, ils font tout pour que sur le temps méridien, eh bien, il y ait des activités qui soient proposées aux travailleurs. Donc après, la prévention, l'aspect préventif est très important aussi, parce que si on agit en amont, avant la maladie, eh bien, on s'évite des coûts de santé publique qui sont de 9 milliards par an. Hein. C'est énorme.
0: Et est-ce que vous trouvez justement que l'État ne se mobilise pas assez pour ça? Quand on voit les 9 milliards par an, il faut faire 40 milliards d'économies. 9 milliards, c'est déjà un quart.
1: Je sais que Rémi va être peut-être plus probant là-dessus, mais il y a malheureusement, on va dire que la médecine préventive en France n'est pas prise en charge par les caisses primaires d'assurance maladie.
3: Exactement.
1: Donc, ce n'est pas remboursé. Et ça part de ce constat-là. À partir du moment où vous ne prenez pas en charge financièrement une activité, puisqu'elle est d'ordre préventif, ou même curatif, parce que l'activité physique adaptée, ça a un effet thérapeutique. Eh bien, quand c'est pas pris en charge, qu'est-ce qui se passe? Eh bien, on est sur un avion, comme on dit, sans aile, c'est-à-dire un mécanisme qui est merveilleux, mais on n'a pas les moyens de pouvoir promouvoir cette activité. Et ça, eh bien, qu'est-ce qui le fait? C'est les politiques publiques, c'est des choix. On a des caisses primaires qui ont fait ce choix, par exemple en Alsace, il y en a d'autres par exemple, la caisse primaire d'assurance maladie 92, 78, en Ile-de-France, par exemple, qui ont intégré ces coûts-là pour pouvoir permettre aux personnes de faire des activités dans des clubs sport-santé, hein, c'est-à-dire qui ont des éducateurs qui sont formés et qui sont pris en charge dans cette structure. Eh bien, tout ça va peut-être prendre. C'est-à-dire qu'on s'aperçoit qu'il y a, déjà depuis les lois de santé, qu'il y a des choses qui avancent. C'est très long, c'est très difficile.
3: C'est long.
1: Mobiliser les médecins à prescrire, mobiliser les gens qui ne veulent pas faire d'activité physique, mobiliser tous les éducateurs sportifs à faire du sport santé, fédérer au niveau des fédérations sportives, des structures d'accueil pour les personnes qui sont en situation de pathologie chronique. Eh bien, tout ça, c'est quelque chose qui met un temps. Moi, ça fait depuis 2010 que je suis vraiment axée là-dessus. Je m'assure que ça fait 15 ans que les choses avancent quand même, mais tellement doucement, alors qu'on sait les bénéfices en termes de santé, bien entendu, mais aussi de bien-être. Et quand on parle de pathologie, on parle aussi de dépression, on parle aussi de toutes ces pathologies qui font que la personne ne va pas bien dans sa vie. Et les enfants, on parlait de Covid tout à l'heure, mais c'est vrai que ça a généré un stress presque post-traumatique, où les personnes vont se retrouver en situation d'angoisse, de dépression, de difficultés relationnelles.
0: Par manque d'activité,
1: de contact aussi, à autrui.
0: Ouais.
1: On est éminemment sociable. Et donc, quand on coupe ce lien, eh bien, on se sent mal. Et c'est là où le sport et l'activité physique, hein, parce que c'est pas simplement le sport, mais les structures associatives vont faire refaire ce lien social. Et ça, c'est essentiel. Et c'est pour ça que c'est un des moteurs quand vous disiez, mais comment on fait? Ben, déjà, de retrouver du lien, parce que la personne, elle va avoir, eh bien, une personne qui va régulièrement être avec elle, accompagner le coach, comme on dit, qui va peut-être l'écouter, enfin, savoir quels sont ses besoins, quels sont ses désirs, hein, et puis à s'adapter tout simplement à ça.
0: Vous aviez quelque chose à ajouter, Preston?
2: Le problème, effectivement, du sport, de l'activité physique adaptée dans les territoires, c'est que ça crée de l'inégalité sociale. Je m'explique. À Strasbourg, par exemple, c'est une initiative précurseur qui a été mise en place il y a une dizaine d'années, je crois. Les financements payer l'activité physique adaptée, c'est le maire qui s'en est, c'est le docteur, j'ai plus son nom de tête, c'est le docteur qui s'en est occupé et il a créé un groupe de financement. Alors il y a la ville, il y a CPAM, il y a des assurances, il y a des partenaires privés. Ça, c'est une
0: initiative. C'est génial, ça.
2: C'est
0: formidable.
2: Génial,
0: bravo, le docteur.
2: Ça pose deux questions. La première question, c'est la pérennité du financement. Mmh. qui n'est pas du tout assuré. Et la deuxième question, c'est effectivement l'inégalité sociale devant la prise en charge. Parce que certains autres territoires n'ont pas la même possibilité, n'ont pas les mêmes financements, n'ont pas les mêmes acteurs du financement.
0: Après, c'est une question de priorité dans la gestion de sa ville, hein, franchement. J'ai une dernière question, parce que le temps passe trop vite. Je voulais vous poser la question. Est-ce que... comment êtes-vous arrivé à votre activité? Est-ce que vous avez vu mourir des gens d'obésité autour de vous, ou vous êtes né dans des familles de sportifs? Dites-moi, Colette.
1: Alors, moi, c'est pas ça. C'est simplement, je suis médecin du sport. Donc, j'étais dans le sport de haut niveau et pas du tout prête à faire quelque chose qui pouvait être à un niveau moindre, je veux dire, les mêmes activités, mais à une intensité moindre.
0: Le sport de haut niveau,
1: c'est la même chose que le sport santé, mais à une intensité largement supérieure.
0: Oui,
1: mais
0: c'était les besoins... du ping-pong, hein, pour
1: oui,
0: vous.
1: Oui, pour moi, mais bon, je fais d'autres activités. C'est pas mon problème, en fin de compte. C'est le problème que s'apercevoir que quand on prend en charge des personnes dans leur intégralité, c'est la maladie aussi. Mm-hmm. Et que cette maladie, eh bien, moi, ça m'a parlé très, très tôt, avant même que ça soit, je vais pas dire une phrase un petit peu particulière à la mode, mais voilà, c'est quelque chose de relativement récent, hein, le sport santé.
0: Ouais.
1: Mais que, voilà, j'avais déjà intégré ce mécanisme en disant, il faut que j'inclue tout le monde dans l'activité physique. Et comme j'étais présidente d'une association sportive, j'ai pris un éducateur à part, j'ai pris une psychologue, une diététicienne, et on a travaillé déjà sur le trouble du comportement alimentaire. Bon, bref, on a fait des choses comme ça très progressivement, créé le cyclisme santé, puis ensuite, eh bien, Nutri Sport Santé, puis on avait donc Sport Santé Clic aujourd'hui, qui anime beaucoup, mais qui me prend
0: beaucoup
1: de temps.
0: Et voilà. Vous, Preston, comment êtes-vous arrivé à
2: quatre choses, j'en avais parlé en introduction, c'était le rapport de l'INSERM, qui mettait en avant les bienfaits de l'activité physique.
0: Mais vous-même, vous étiez...
2: Je fais du sport depuis très longtemps, depuis l'âge de 8 ans, et j'en ai 67.
0: Vous ne les faites pas?
2: Merci. Ensuite, il y a mon frère qui a été sportif de haut niveau, et quand il a quitté le monde professionnel du foot en l'espace d'un an, il a pris 25 ou 30 kilos avec toutes les pathologies qui sont venues avec. Après, il y a mon âge, comme je disais, et je suis arrivé à un âge où la question que je me pose, c'est comment finalement maintenir mon autonomie, ma bonne condition physique le plus longtemps possible. C'est ça, moi, c'est ça l'objectif. Et c'est un objectif que j'aimerais faire partager à tous les gens que je coche. Comment vivre le plus longtemps possible avec la meilleure santé possible.
0: Et vous, Rémi?
3: Bah, pareil, beaucoup de sport en étant jeune parce que...
0: Faisiez du handball, hein.
3: Du handball, effectivement, ouais. Poussé par mes parents. Et en fait, on se rend compte que... tu vois vachement bien la différence entre toi qui fais du sport versus une personne qui n'en fait pas, et sur plein de choses, en fait, parce que, enfin, là on a parlé de santé, mais ça apporte aussi plein d'autres valeurs qu'on peut retranscrire aussi dans plein d'autres domaines. Et je pense que c'est un peu ce truc global qui vous a attiré, animé, et qui nous a dit, voilà, d'essayer de transmettre un petit truc auprès du plus grand public possible.
0: Ben là, je trouve que vous avez été très convaincants, tous les trois. Je remontre le livre, Bouger, Pour mieux vivre, qui a été écrit par Preston Lee Ravaille et Rémi Rouet. Et merci Colette Nordman, docteur Colette Nordman. Vous vous exprimez très bien et vous nous avez convaincus.
1: Merci beaucoup à vous.
2: Merci beaucoup.
1: Catherine.
3: Au revoir à tous.
2: Merci. Au revoir.
1: À bientôt.

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1: Bonsoir, soyez les bienvenus pour ce nouvel épisode de Rock 80. Avec de jolis voyages en Océanie, en France, en Angleterre et bien sûr aux États-Unis. Mais on va commencer par le Canada, avec un début d'émission d'ailleurs très AOR. Surtout ne partez pas si vous ne connaissez pas ce genre musical. Si vous voulez une définition de l'AOR, ces trois lettres bizarres, vous allez en trouver une très facilement avec l'album de Rabbit, groupe donc de l'Ontario, Roof and Ready 1981, Anyway, Anytime.

Le groupe Rabbit, c'était en 1980. Ils ne feront en tout et pour tout que 4 albums sur une période de 3 ans. Un groupe qui est assez emblématique de ce à quoi ressemblait la FM américaine en ce début d'année 80, à tel point qu'il y avait des projets qui parfois duraient très peu de temps, mais qui tentaient de surfer sur la vague. Tiens, le groupe Spies, comme des espions, mais avec des petits points au milieu, histoire de mieux se repérer. Formé en particulier par deux ex-membres de Foreigner, qui était déjà un groupe au sommet de la gloire, et deux albums seulement, et qui sont tout à fait typiques de ce style aussi, qui sont évidemment, à mon humble avis, de belles réussites dans le genre. On écoute extrait du premier album, 1982, Desiree.

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Il s'appelait Spies, groupe américain, 1982. Vous êtes sur RCJ et comme tous les mardis, entre 23h et minuit, c'est Rock 80. On est dans une petite bulle d'AOR avec des groupes qui, pour des raisons diverses, se fondent dans le style. En l'occurrence, voilà des Texans qui s'appellent Point Blank, qui commencent au milieu des années 1970 avec vraiment la tradition sudiste. Et petit à petit, ils essayent d'avoir, qui commencent au milieu des années 1970 avec vraiment la tradition sudiste. Et petit à petit, ils essayent d'avoir plus de succès.

Le groupe Point Blank, si vous avez prêté attention aux paroles, on sait jamais, c'est quand même une histoire absolument poignante de jalousie entre deux hommes, avec une femme évidemment au milieu, et l'un qui dit à l'autre « Laisse-la, tu ne l'aimes pas, alors que moi, je l'aime, comme c'est beau ». Eh ben, ça tombe bien, on parle de relations sentimentales, voilà une figure de séduction, c'est Mrs. Belinda Carlisle, mieux connue, plus connue, en tant que chanteuse des Go-Go's, groupe qui a une carrière qui n'a duré que 5 ans environ, connue notamment à l'époque des années 1980 en France, grâce à quelques tubes comme « Our Lips Are Sealed ». En 1985, Belinda, la chanteuse, se lance dans une carrière solo. Et là, c'est totalement virage de cutie, relooking, nouvelle esthétique musicale, des producteurs, des compositeurs attirent l'arigot. Et du coup, bah, elle rejoint un petit peu cette famille dont on a écouté trois représentants à l'instant, de ce rock dit FM, AOR, comme vous voulez. Et c'est tout de même très bien fait. Évidemment, sa voix acidulée fait toujours merveille. Quand on pense qu'elle a commencé comme batteuse du groupe Punk The Germs, on se dit qu'il y avait vraiment beaucoup de boulot. Je vous en reparlerai juste après de Belinda Carlisle, parce qu'il y a une jolie histoire avec la France. Mais on écoute tout de suite le morceau intitulé I Get Weak. C'est extrait de Heaven in a Place, Heaven

La chanteuse Belinda Carlisle en 1987, ex-chanteuse des Go-Go's, bien mieux connue sous le nom de son premier groupe, enfin si on peut dire, en France que en solo. Et il faut quand même savoir que dans sa carrière très longue, hein, puisqu'elle continue encore à produire, en 2007, elle s'est fendue d'un album totalement en français avec des chansons françaises chantées en français qui s'appelle Voilà. Et il semble qu'à ce moment-là, elle habitait en France. Fin de parenthèse, avec cette fois-ci un voyage qui nous emmène en Océanie, plus précisément en Nouvelle-Zélande, avec un groupe qui était connu dans son pays, qui s'appelle Split Enz. En 1982, ils sortent l'album Time and Tide, et on va écouter un extrait intitulé Hello Sandy Allen. Et pour la petite histoire, les deux membres du groupe formeront le groupe Crowded House, qui lui sera nettement plus connu en Europe. Mais on revient à Split Enz, Hello Sandy Allen.

On vogue un petit peu à la fois en Nouvelle-Zélande et vers la New Wave dans Rock 80 parce que on diffuse du rock sans exclusive à partir du moment où c'est du rock et que c'est dans les années 80. On va même jusqu'à la pop, mais vous le savez, si vous écoutez cette émission de temps en temps ou un peu plus que ça, ça va du hard rock à la pop et la New Wave justement. À ce moment-là, elle était digne héritière du punk, que ce soit en Angleterre, bien sûr, le premier pays, le pays fondateur du mouvement, mais aussi aux États-Unis, et la plupart du temps, c'était plutôt en Californie, c'est-à-dire que la New Wave dite américaine était plutôt californienne, avec des groupes, on en écoutera tout à l'heure, qui sont plus orientés pop, mais celui qu'on va écouter a vraiment une origine punk, né d'ailleurs en 1977, son nom c'est simplement la lettre X, donc on dira le groupe X. Premier album en 1980, on va écouter un morceau de 1981 qui est uniquement sorti en single, un morceau intitulé White Girl. Et cet extrait, non, je me suis trompé, c'est un mix en fait pour un single, mais c'est extrait de l'album Wild Gift de 1981. Donc le groupe X et ça s'appelle White Girl.

Un groupe qui a gardé son statut mythique, le groupe X 1981. Et si vous voulez réécouter nos émissions, les précédentes, voire même celle-ci, sait-on jamais, radio-rcj.info, il vous suffit de chercher Rock 80 dans les podcasts et vous aurez toute une liste pour vous délecter des nombreuses raretés de ces artistes inconnus que j'aime mettre en valeur. C'est ce qui me motive le plus. Ou bien des morceaux importants qui ont été un peu oubliés ou très peu diffusé dans notre beau pays. On était dans une ambiance un petit peu gothique et romantique à la fois. Eh bien, on va y rester en traversant l'Atlantique avec le groupe Marxberg. C'est le groupe qui a été fondé par deux ex-membres du fameux groupe rennais Marquis de Sade, qui a fait les grandes heures de la New Wave à la française. Et en fait, il y a eu une scission avec d'un côté Octobre, qui était plus proche d'un côté sombre, et puis Marxberg avec son chanteur emblématique et charismatique Philippe Pascal, qui propose quelque chose de plus lumineux, même si les textes ne sont pas toujours très gais. Son dernier album, c'était celui qu'on va écouter maintenant, 1990. Et Marquis de Sade s'est reformé entre-temps. Malheureusement, Philippe Pascal est mort en 2019. On se remémore donc Le Bout des Nerfs, c'est cet album paru en 1986, Marxberg, avec Quelque chose noir.

Mark Seberg, c'était en 1990 le dernier album du groupe avec le chanteur Philippe Pascal. Vous écoutez toujours Rock 80, c'est sur RCJ 94.8 et évidemment sur internet tous les mardis entre 23h et minuit. On retourne en Océanie avec un des grands groupes de hard rock australien qui s'appelle The Angels, qui a fait une brève carrière orientée vers l'Europe sous le nom de Angel City. Et en 1986, ils décident de chercher un succès un peu plus grand public, de sortir de leur image de groupe un peu carré, un peu limité. Alors il y a des cuivres, des arrangements, des compositeurs extérieurs, un peu de côté soul, un peu de côté Stones, bref. C'est censé être plus commercial, un peu plus sucré. Vous allez pouvoir juger de la qualité de ce qui sort sur cet album, qui s'appelait donc Howling, Where Do You Run The Angels?

The Angels, les Australiens, sur RCJ 94.8. Vous allez entendre un nom étrange à présent, Bram Tchaïkovski. Quand j'ai entendu ce nom-là, alors que je n'écoutais même pas sa musique en cette année 1981, ça me faisait complètement rêver. Je me disais, mais quel est ce personnage étrange? Mais il s'appelle pas Tchaïkovski, il a rien à voir avec les Russes, c'est un Britannique. Son vrai nom, c'est Peter Bramall. Alors peut-être qu'il y a un jeu de mots avec Bramall. Et c'était l'ancien chanteur des Motors, vous vous souvenez? Airport. Bah, si vous vous souvenez pas, vous chercherez, vous verrez. C'était un très très grand tube de la fin des années 70. Il se lance en solo, carrière très brève qui durera 3 ans en Angleterre. Et on va écouter donc cette petite rareté qui s'appelle Heart of Stone, cet extrait de l'album Funland, Bram Tchaïkovski.

connu en tant qu'artiste sous le nom de Bram Tchaïkovski. C'était Heart of Stone, c'est sur RCJ et c'est tous les mardis de 23h à minuit. Je vous rappelle le site internet sur lequel vous pouvez écouter cette émission et les précédents numéros, mais aussi toutes les autres émissions bien sûr. Radio-RCJ.info. Vous allez avoir le moral avec le groupe qui vient maintenant, qui s'appelle The Godfathers. Vraiment des héritiers à la fois du punk et du pub rock britannique, avec un esprit un petit peu provocateur, mais en même temps un fond de déprime, parce que leur album de 1988, il s'appelait Birth, School, Work, Death. Quel programme, n'est-ce pas? On vous décrit de la naissance à la mort, d'autant que le morceau qu'on va écouter s'appelle Love is Dead. Et la presse, notamment française, un petit peu orientée pop, considérait que c'était un grand groupe, un groupe important. Donc c'est l'occasion de vous les faire découvrir, Godfathers avec Love is Dead.

À bien des égards, des héritiers de la grande époque du punk des années 70, les parrains The Godfathers, et vous êtes toujours dans Rock 80 et toujours sur RCJ, bien sûr. Je vous parlais de découvertes tout à l'heure, d'artistes un petit peu oubliés. Eh bien, ceux qui vont suivre ont eu droit à une réédition un petit peu miraculeuse. L'album est apparu dans les bacs, oui, parce qu'il y a encore des bacs, puisqu'il y a encore des magasins de disques, ça existe encore. Et il s'appelle Suicide and the Next, et en fait, comme ils ont fait un seul album en 1980, vous ne risquez pas de vous tromper. C'était un groupe assez particulier puisque ils avaient à la fois ce côté new wave, ce côté pop, et puis typiquement américain, mais comme je vous le disais tout à l'heure, c'était encore des Californiens, comme le groupe X qu'on a écouté tout à l'heure, et ils avaient importé cette culture-là. C'est un petit peu l'histoire du rock, hein, cet échange entre l'Angleterre et les États-Unis. Des choses intéressantes dans la musique de Suicide and the Next. Suicide, c'est le nom de la chanteuse. Ce qu'on va écouter maintenant n'est pas extrait de cet unique album, c'est un single, un morceau qui a été composé et qui a fait partie de l'illustration d'un film, un film intitulé Looker, sorti en 1981, et c'est quand même pas n'importe qui hein, à l'origine de ce film, c'est Michael Crichton, écrivain et aussi réalisateur. C'est donc finalement une musique de film qu'on va écouter avec Suicide and the Next, Looker.

Un morceau assez étrange finalement, mais quelle chanteuse sous Sad quand on entend sa voix, la technique, le grain, c'est très très dommage qu'on n'ait pas eu plus d'enregistrements de cette chanteuse sous Sad and the Next, mais au moins voilà, cet album du groupe qui a précédé ce single, vous allez pouvoir le trouver, l'écouter, et on va terminer avec un message clair, net, simple et précis, voire même un petit peu basique, Rock You.

Et ce groupe de hurleurs, ce sera le dernier pour ce soir. Ils s'appellent Helix, ils sont canadiens, formés en 1974. Ils ne se sont jamais séparés et ils fêteront donc l'année prochaine leurs 50 ans. Des vétérans du rock canadien, mais comme vous le savez, il y en a très très souvent de la musique de ce pays-là dans Rock 80. Je vous rappelle une dernière fois le site internet pour écouter, réécouter et les anciennes émissions, les émissions diffusées les semaines précédentes. Radio-RCJ.info, je vous retrouve la semaine prochaine à 23h. Je vous souhaite une très bonne fin de soirée et une très bonne nuit. Je vous dis à la semaine prochaine et je remercie toute l'équipe technique et notamment Théo. À bientôt. Bonne soirée sur RCJ sur la fréquence juive.

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0: à tous. À l'occasion du sommet mondial pour l'action sur l'IA de Paris, qui réunira une centaine de leaders mondiaux et de nombreuses entreprises de la tech en février prochain, nous vous proposons une série de 10 émissions podcast en partenariat avec l'Institut Sapiens, dans lequel nous essaierons de répondre à la question « Sapiens et intelligence artificielle, rivalité ou complémentarité ?» Cette question nous concerne tous, car une révolution est en marche, et cette fois l'expression n'est pas galvaudée. Cette révolution de l'IA va bouleverser nos vies, et plus encore celles de nos enfants et de nos petits-enfants. Et pour initier cette série, je reçois aujourd'hui Luc Ferry. Luc Ferry, bonjour.
1: Bonjour Marc.
0: Luc Ferry, philosophe, ancien ministre de l'Éducation, qui vient de publier un livre qui nous a inspiré le titre de cette série, IA, grand remplacement ou complémentarité, aux éditions de l'Observatoire. Alors comme toujours, Luc Ferry, vous proposez un livre puissant, extrêmement bien documenté, mais en même temps très pédagogique, qui explique d'abord ce qu'est l'IA, on en reviendra parce que c'est pas si simple, et qui pose avec une grande clarté les problèmes philosophiques, anthropologiques et éthiques que pose son développement extraordinairement rapide. Avec la technologie dans le passé, Sapiens a créé des machines plus habiles, plus rapides, plus robustes que lui, mais avec l'IA, il fait exister des créatures plus intelligentes que lui, et c'est bien toute la question, Luc Ferry.
1: Oui, les gens ne le savent pas encore, parce que pour voir par soi-même à quel point ces LLM, ces IA génératives, sont plus intelligentes que nous, d'ores et déjà, en vérité, dans certains domaines en tout cas. Il faut s'abonner, il faut pas utiliser les versions anciennes qui sont pleines d'erreurs, de fautes, ce qu'on appelle les hallucinations.
0: Vous parlez de ChatGPT.
1: ChatGPT, par exemple, il faut s'abonner au 4. Voilà, et donc, c'est qui va quand même beaucoup plus vite, même que les dernières versions qui sont en accès libre. Et lorsqu'on s'y abonne, et lorsqu'on voit à quel point cette machine est fascinante. Mon ami Eli Chouraki travaille sur... C'est mon meilleur ami, c'est mon pote, mon frère. Il travaille sur Victor Hugo. On était ensemble, je me permets de le dire, parce que c'est pas... Je cite son nom, parce que il y a rien de gênant pour lui dans ce que je vais dire. Je vais montrer ChatGPT, lui-même le sait, et j'ai demandé à ChatGPT devant lui qu'est-ce que Victor Hugo a fait de remarquable entre 1830, les journées de juillet, et 1848, la révolution de 48. Et les réponses de ChatGPT, si je rajoute les prompts, donc les questions supplémentaires, au bout d'une demi-heure, j'ai 100 pages, hein, et 100 pages qui sont au niveau d'un très grand professeur d'université spécialiste de l'histoire littéraire. Il se trouve que j'adore Victor Hugo. Je lui ai fait traduire 50 pages de mon livre pour un ami de Danny Cohn-Bendit, qui est allemand et qui parle pas le français. J'ai fait traduire en allemand. J'ai été traducteur professionnel pendant 30 ans. J'ai traduit Kant, la critique de la raison pratique ou les essais sur l'histoire de Kant dans la Pléiade. Donc je peux vérifier. Il a mis 6 minutes montre en main à traduire 50 pages de mon livre et la traduction est absolument parfaite. J'ai pas une virgule à changer. Donc on voit qu'on a là une machine qui est capable d'énormément d'intelligence. Il y a eu une compétition organisée. Bon, avec les médecins aujourd'hui en diagnostic sont pulvérisés par la machine, mais organisé avec les meilleurs professeurs d'université en mathématiques, parce que ces machines n'étaient pas très bonnes en maths. Là, ils ont été eux aussi pulvérisés. Et donc, on voit que cette machine, on va vers ce qu'on appelle la GI, donc l'intelligence artificielle non pas générative, mais généraliste, qui sera meilleure que nous dans tous les domaines. Et comme elle a, en plus, une culture, si je puis dire, et la Library of Congress, c'est 15 millions de volumes, la bibliothèque aux États-Unis. Elle les a avalés. Et donc, elle avale toute la bibliothèque de l'ABN. Donc, elle a une culture, si vous voulez, qui est supérieure à tout ce que cerveau humain est capable de faire. Donc, ça va avoir un impact absolument immense sur l'emploi, sur la créativité, sur les questions aussi de manipulation, les questions juridiques, éthiques. Bon,
0: juste un mot sur Victor Hugo. Il s'avère, alors, les grands esprits se rencontrent, si on peut dire, que moi, j'ai demandé il y a quelques jours à ChatGPT, je préfère dire GPT que GPT, c'est plus correct, demander à ChatGPT, je lui ai dit, je lui ai trouvé une petite histoire de deux personnes qui revenaient dans leur maison natale et je lui ai dit, écris-moi un sonnet, sonnet avec quatrain, tercet, etc., à la manière de Ronsard, à la manière de Rimbaud et à la manière de Victor Hugo. Oui. Il m'a sorti, en quelques secondes, trois sonnets. Oui. qui était correct. Alors, c'était pas du...
1: Oui.
0: Mais surtout,
1: oui.
0: celui de Victor Hugo,
1: oui.
0: il a inventé des mots.
1: Oui, c'est
0: ça. Or, Victor Hugo inventait des mots.
1: Mais bien sûr.
0: C'était un des seuls. Comment est-ce que ChatGPT, alors ça, j'étais baba. Comment est-ce
1: Mais
0: que
1: oui.
0: ChatGPT a compris oui. que en imitant Victor Hugo, il fallait inventer des mots, alors qu'il l'a pas fait sur Ronsard, sur Rimbaud ou sur les...
1: Mais c'est ça qui est absolument dingue et les gens ne le savent pas. C'est-à-dire que c'est ce qu'on appelle la boîte noire. Ce qui se passe dans la boîte noire, on appelle ça en anglais les trees of thought. C'est-à-dire les arbres de pensée. Quand vous regardez ce qui se passe dans la boîte noire, mais c'est très difficile de comprendre. On n'y arrive pas. Eh bien, le cheminement de cette intelligence artificielle passe par des arbres, comme les arbres des logiciens, si vous voulez. Donc, il s'arrête à tel endroit, il continue à tel autre, il bifurque à gauche, il bifurque à droite, et puis il finit par un résultat. Et on ne sait pas comment il fonctionne. Et donc, alors, on sait comment ça a progressé. Un, avec la puissance des ordinateurs, aujourd'hui on a des ordinateurs, écoutez bien ça parce qu'on comprend pas, on est au milliard d'opérations par seconde. Deuxièmement, les algorithmes, et c'est ça qui compte le plus, les algorithmes sont sans cesse perfectionnés, donc il sait dans sa base de culture, et les algorithmes le savent, et savent l'utiliser, que Victor Hugo inventait des mots et que Ronsard n'en inventait pas, il le sait, il a trouvé quelque part une fiche de lecture là-dessus. Et troisièmement, évidemment, c'est aussi la quantité de données qu'on donne à manger, si je puis dire, à la machine. Quand elle a avalé toutes les bibliothèques du monde, et elle est en train de le faire, mais là, elle est entraînée sur des milliards de documents, milliards, aucun cerveau humain ne peut le faire. Donc c'est pas du miracle, ça reste statistique et mathématique, ça reste une machine. Mais c'est une machine qui est capable de comprendre, en effet, qu'il faut inventer, pour que ce soit crédible, quelques mots nouveaux, quelques néologismes, parce que Victor Hugo faisait ça. Et après, vous avez les prompts, les gens ne savent pas ça non plus. Mais les questions supplémentaires vous permettent de corriger le tir quand il dit une bêtise qui peut arriver.
0: Les prompts, c'est les directives, en fait, qu'on donne.
1: C'est les questions supplémentaires. Alors, simplement, par exemple, vous pouvez lui dire, bah non, là tu t'es trompé, c'est pas bien, corrige ça, et dire, ah merci, c'est gentil de me dire que je me suis trompé, je vais me corriger immédiatement, vous avez raison, et puis là, il vous répond autre chose.
0: Moi, je lui ai fait... Parce qu'il est très poli,
1: Il est très gentil, mais il est évidemment entraîné. Ça, c'est la vraie différence avec l'humain. Il faut absolument qu'on y revienne. Mais la vraie différence avec l'humain, c'est que ces machines sont alignées, c'est le terme technique, sur des codes éthiques. Elles ne choisissent pas leurs valeurs. On pourrait faire des machines, là, en l'occurrence, elles sont wokistes, californiennes et démocrates, bon. Mais on pourrait faire des machines hitlériennes ou staliniennes, platoniciennes ou spinozistes ou kantiennes, ce que vous voulez. C'est une question d'alignement par les programmeurs. Je ne sais pas comment il faut dire, puisque il y a les deux mots. Mais alors que nous, enfin, si du moins on croit au libre arbitre, nous choisissons nos valeurs. Mais si vous demandez, par exemple, à ChatGPT, je l'ai fait tout à l'heure, est-ce qu'il faut voter à droite ou à gauche aux prochaines élections, il vous répondra, ça dépend de vos valeurs. Mais lui, il est aligné, par exemple, plutôt sur la gauche que sur la droite. Voilà, il est féministe, il est antiraciste, il protège les animaux. Gemini, si vous demandez à Gemini la recette du foie gras, il vous dit non, je peux pas vous la donner parce que c'est méchant pour les oies et les canards. Voilà. Donc la différence entre l'humain, elle est là, à mon avis, mais c'est un vrai débat.
0: Donne un côté humain, alors, à ce moment-là, parce qu'on sait que derrière, il y a des gens qui ont des convictions, peut-être.
1: Voilà, sauf que les convictions sont celles du programmateur et pas de la machine. Tandis que nous, ce sont les nôtres,
0: ouais.
1: En principe. Mais si vous discutez avec un spinoziste qui croit pas au libre-arbitre, par exemple, et il y en a beaucoup aujourd'hui, parmi mes collègues, ou un marxiste, un bourdivin, ou avec Changeux qui pense qu'on est tous alignés sur nos codes génétiques, hein, sur les neurones, les fondements naturels de l'éthique, hein, le livre de Changeux, ben il vous dira, mais qu'est-ce que tu crois? Mais toi aussi, t'es aligné. Voilà, t'es aligné sur ta classe sociale, t'es aligné sur tes neurones, t'es aligné sur ton infrastructure génétique, neurale, etc. Donc c'est un vrai débat philosophique entre déterminisme et libre-arbitre. Mais en tout cas, bon, disons en première approximation, je pense que tout le monde croit au libre-arbitre spontanément, ces machines ne choisissent pas leurs valeurs, elles sont alignées sur des codes éthiques par des programmateurs. Et ça, c'est quand même, à mes yeux en tout cas, la vraie différence avec l'humain.
0: Effectivement, c'est central, on va revenir là-dessus, Luc Ferry, mais en tant que pédagogue, c'est à vous que revient le privilège de nous éclairer dans ce premier podcast sur les différentes formes d'IA. Vous le faites dans votre livre,
1: ah oui.
0: Donc je rappelle, IA, grand remplacement ou complémentarité, point d'interrogation, parce que il y a différentes sortes d'IA, il y a ce qu'on appelle les IA faibles, les IA fortes, et même à l'intérieur, est-ce que vous pouvez très rapidement et très simplement nous brosser ce panorama, ce paysage de l'IA.
1: Il y a des IA qu'on dit faibles, étroites. On les dit faibles parce qu'elles ne pensent pas, elles n'ont pas de conscience de soi. Ce sont des machines, elles sont ni vivantes ni conscientes. Mais elles peuvent battre le champion du monde d'échecs. C'est ce qu'elles ont fait en 1997 ou le champion du monde de jeu de Go en 2016, Lee Sedol. Donc elles sont en fait très puissantes. Mais on les dit faibles parce qu'elles n'ont pas de conscience de soi. Et on dit étroites parce qu'elles ne savent faire qu'une seule chose. Elles sont comme un nageur dans le couloir de sa piscine. Donc elle sait jouer aux échecs, elle sait jouer au jeu de Go, elle sait séquencer le génome d'une cellule cancéreuse, mais elle sait pas faire autre chose. Donc elle est faible et étroite. Il y a des faibles larges. Il y a des systèmes experts qui sont larges, par exemple en médecine, qui sont capables de vous donner des résultats en matière de diagnostic médical, aussi bien en cancérologie qu'en en dermatologie ou en cardiologie, etc. Bon, et donc elles sont faibles parce que ça reste des machines qui ne pensent pas, qui n'ont pas de conscience de soi, même si elles ont l'air d'en avoir, elles ne l'ont pas, mais elles sont larges. Elles peuvent aussi vous donner des conseils en placement financier ou vous dire ce qu'il faudrait faire pour résoudre la crise ukrainienne ou etc. Voilà. Donc elles peuvent être larges. Et puis donc des LLM, on les appelle des large language models. Et puis vous avez après une quatrième IA qu'on appelle l'IA généraliste, AGI en anglais. Et là, j'ai un vrai débat avec beaucoup de mes amis, puisque moi, j'ai fait l'effort d'acquérir la compétence scientifique. Donc, je suis dans des groupes de chercheurs. C'est pas du jus de crâne philosophique. Hein. Voilà. Donc, il faut avoir la compétence de base, si vous voulez. Sinon, on raconte n'importe quoi assez rapidement sur ces sujets. Tous mes copains chercheurs en IA, qu'ils soient chez Google ou chez Sam Altman, pour eux, IA forte et généraliste, c'est la même chose. Parce qu'ils pensent, comme ils sont matérialistes, ils pensent qu'on va aller vers ce qu'on appelle l'IA forte, la quatrième IA, qui serait une IA qui aurait la conscience de soi et des émotions, qui serait donc une post-humanité.
0: C'est-à-dire des quasi-sapiens, vous êtes quasi-humain.
1: Mais même plus que sapiens, parce qu'elle serait non seulement humaine, mais plus qu'humaine. Ouais. Puisqu'elle serait beaucoup plus intelligente que nous, surhumaine.
0: C'est le surhumain. Voilà. Ouais.
1: Et c'est pour ça qu'ils disent, l'IA va nous rendre immortels, parce qu'ils se disent, on va fabriquer des IA forte, ce qu'on appelle l'IA forte. Et moi, je fais une distinction entre l'IA généraliste qui sera beaucoup plus intelligente que nous, d'accord, mais qui sera quand même une machine pas vivante et pas consciente. C'est que ça reste des statistiques, c'est vrai que c'est des maths, c'est tout. Donc il faut pas être anthropomorphiste, il faut pas projeter là-dessus l'humanité. Mais eux, ils y croient. Par exemple, Sam Altman a dit, quand je serai mort, je veux qu'on télécharge mon cerveau, mon identité, au fond, personnelle, dans la noosphère. La noosphère, ce sera la sphère de l'intelligence artificielle. Et ils croient tous à ça, mon copain Laurent Alexandre aussi. Voilà. Et donc, moi, pas du
0: qui
1: tout.
0: Qui sera à ce micro dans quelques jours.
1: Voilà. Mais j'ai ce débat avec lui, c'est avec beaucoup d'amitié, mais en même temps, une divergence de fond, c'est très bien comme ça. J'adore ces divergences-là. Mais, et surtout quand elles sont sur fond d'amitié. Mais c'est important de, moi, je fais une différence entre l'IA généraliste qui sera plus intelligente que nous dans tous les domaines, et ça va arriver dans la décennie, si c'est pas déjà le cas, et puis l'IA forte qui serait une post-humanité qui serait consciente, qui aurait des émotions. Alors ce qu'ils disent, mais qu'est-ce que tu crois que t'es d'autre qu'une machine ? Ils sont matérialistes, c'est ça le matérialisme. Ils disent, mais qu'est-ce que tu crois que tes connexions entre tes neurones, avec les dendrites au bout, qu'est-ce que tu crois que c'est d'autre que des connexions électriques entre de la matière ? Et donc, ils sont physicalistes, en fait. Donc, ils pensent que, et surtout, quand on regarde les neurosciences aujourd'hui, matière, et donc, ils sont physicalistes, en fait. Donc, ils pensent que, et surtout, quand on regarde les neurosciences aujourd'hui,